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0: colline à Pélissane, entre Pélissane et Aiguille. Écoute, il n'y avait pas d'adresse, il n'y avait pas d'eau, il n'y avait pas de quoi bouffer, il n'y avait que de la bière à boire. Moi, je bois pas de bière, donc j'ai rien eu.
1: Oh putain.
0: Éclairé par les phares de voiture. Ah, la totale. Non, c'est...
2: Picobet, ah, Picobet, Picofort. Battez fort, battez bé. Et battez fort, ta mère. Et tout à côté.

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La partie de la gauche forme une grande plaine, plat, qu'on dit en valencien, qui arrive être limite avec Alginet par la partie nord-est, de laquelle, disons, est séparée uniquement par les collines de Cabesol. La partie de la droite, où se trouve la capitale municipale, s'étend vers le sud-ouest jusqu'à arriver aux estribations de la Serre de Cavallón, où limite avec Tous et Catadau, dans les collines de Matamont, qui seulement, en certains points, arrive à supérer les 250 mètres d'altitude. Donc voilà, c'est pratiquement, disons, un endroit bien plat, pas loin de Valencia capitale, ça je vous le dirai, mais disons qu'on va continuer à écouter cette musique valencienne, que c'est un peu pour bouger. Quand il fait chaud, quand il fait cette température-là, ça invite à bouger, peut-être pas à danser, parce qu'avec cette chaleur-là, certaines sont un peu... Mais enfin, ça réveille, que c'est l'essentiel.

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Donc voilà, motif pour lequel, disons, si vous voulez, vous pouvez toujours descendre dans ces régions à côté de València, avant d'arriver à València, à côté de València, au un peu plus loin de Valencia, parce que de toute façon, vous serez surpris de voir. N'oubliez pas que quand je parle de Valencia, Valencia était considérée comme la deuxième Venise, ou la Venise méditerranéenne. Parce que c'est étonnant, c'est surprenant les chefs-d'œuvre qu'on y trouve. Cette espèce, disons, de soins, de finitions, des choses, ce qui fait que je vous dis, et même quand vous êtes dans un petit village, quand vous voyez des restes, ou pas les vestiges, mais disons les édifices historiques des villages, on voit cet sage mélange des deux civilisations qui se sont côtoyées pendant des années. On voit cette espèce de mélange, mais avec la différence que autant les uns, ils ont appris aux autres, comme les autres, ils ont appris des choses à ceux qui sont venus aussi. Alors, ce qui fait que c'est vraiment extraordinaire. Je veux dire, en plus, le climat, soleil, pas beaucoup de froid, et toujours de belles journées ensoleillées, pour ainsi dire. Donc, qu'est-ce que vous voulez de plus? Qu'est-ce que vous voulez? La mer à côté, les montagnes, pas tellement loin, mais les montagnes, je vous ai déjà parlé très souvent des fois dans nos programmes, sous les pays valenciens, on est assez surpris de voir, pas loin de la côte, ces montagnes immenses qui s'élèvent vers l'intérieur. Et qu'en somme, ils ne sont pas tellement loin. On s'imagine, quand on parle un pays valencien plat complètement, des grandes plages, des grands champs, disons, de culture maraîchère, à droite, à gauche. Non, détrompez-vous. Les montagnes sont juste à côté de la plage. Parfois, on peut dire que certains endroits, la proportion des plages en comparaison à la montagne, dans un terme municipal, la plage est vraiment infime. Mais c'est comme ça que ce qu'on y fasse, c'est le pays valencien, il faut le prendre comme il est, heureusement. Et donc, on va écouter de musique de puce et on va revenir encore sur des autres choses sur Carlette.

ce qui concerne les fêtes ou la vie culturelle, en dehors, bien sûr, il y a des conférences, il y a des expositions, il y a des choses. Mais par exemple, dans cette région, est très typique et très ancrée comme tradition, les Sfalles. Ces fêtes ont, disons, gagné, depuis un certain nombre d'années, une poussée tellement grande entre la société des Carvettes et tout le pays valencien, qui sont implantés au niveau, aussi bien à un niveau, autant de festivités comme culturelles. 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On ne peut pas dormir. Des falles, un ou deux jours en avance, déjà, ils commencent à se préparer. Des explosions, des pétards, des danses, des musiques, des grands feux de joie, des lesquels, disons, ils sont faits. Vraiment, on élabore des genres de mannequins, des images représentant des personnes grotesques ou sérieuses, et on organise un grand feu. Après, il y a un groupe qui passe, un jurat qui passe, et met de côté ceux qui considèrent les plus jolis mannequins qui sont exposés dans les falles. Alors, ces jolis mannequins, ils ne sont pas brûlés, et ils sont exposés dans un musée qui garde d'une façon précieuse et historique, disons, ces mannequins qui sont sauvés au cours des années d'être brûlés. Mais les restes, quand c'est le moment de la créma, alors là, vous pouvez vous imaginer que c'est la fête, c'est le délire au pays valencien. Et moi, je trouve, personnellement, il y a des gens qui, bien sûr, ils sont dépassés par l'explosion, ils sont dépassés par la puissance de cette fête, de cette expression extérieure de joie et de convivialité aussi. Mais qu'est-ce que vous voulez ? Les gens qui sont comme ça, donc il vaut mieux qu'ils profitent et qu'ils maintiennent ces traditions. Et je crois honnêtement que ce n'est pas demain le jour qu'on risque d'avoir des problèmes d'extension de ces traditions-là. Au contraire, parce que si c'est nécessaire, baixarem per ajudar que es conserven. 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Donc, qu'est-ce que vous voulez de plus? Je ne crois pas qu'il soit critiquable qu'en 2005, les gens, ils éprouvent encore ce besoin et cette satisfaction de partager quelque chose, cette joie de vivre avec les gens. J'ai plaint ces régions, j'ai plaint ces gens que, par exemple, bon, la seule fête, c'est sortir dans la rue et quand on trouve un voisin, de dire « bonne fête ». Non, là-bas, on a cette chance, on s'extériorise davantage. Et bon, la fête dure jusqu'à qu'elle finit pour en recommencer une autre. Et très souvent, des fois, les gens, quand ils sont dans un village ou dans une ville, ils participent à leur fête. Ils s'y donnent à cœur de joie, à plein cœur. Mais après, ils attendent vite et vite que quand c'est fini, ils en vont au village des alentours, ou un village qui est plus loin, pour continuer à participer dans cette fête aussi. Donc voilà, qu'est-ce que vous voyez? C'est un avantage. Bon, anem a escoltar une musiquette, et je crois que de toutes les manières, sera... 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

0: Bois-de-Jour, veille à n'en parler des Bulgaries. Bulgarie est un pays de l'Europe balkanique, situé au nord des Grèces et au sud des Roumanies. Est un pays montagneux, riche d'un passé prestigieux. Danube, le Mont Balkan et le massif d'Ourudop, liba une des richesses naturelles et écologiques considérables. Effectivement, située au sud-est de la péninsule balkanique, Bulgarie bénéficie d'une position stratégique entre Orient et Occident. Danube est la frontière naturelle et fluviale avec Roumanie. Vésine au sud des Grèces et Turquie, Bulgarie est même vésine à l'ouest des Macédonie, des Serbie, des Monténégro et des Yougoslavie. À l'est, Bulgarie dispose d'une duberture de 4 et 5 km sur la mer Nègre. Dans le territoire entre le mont Balkan, au mitan du pays, et le massif de Rudope, au sud, la vallée des Roses mérite bien son nom. Les roses, qui sont le symbole des Bulgaries, s'y expandent en abondance. Faut savoir que Bulgarie est un véritable sanctuaire pour la flore et même pour la faune. Quelques plantes européennes existent encore en aquel pays sont. Si la trouve también des mammifères, comme l'ours brun et le loup, qui, un des forêts des Bulgaries, sont en cours d'extinction. Bulgarie compte une population de 7 679 290 stadions, répartis sur une superficie de 110 910 km². La capitale des Bulgaries est Sofia, et compte 1 270 450 stadions. La langue officielle des Bulgaries est le bulgare.
1: Европейци единни в многообразието. Европейският съюз е семейство от демократични европейски страни, решени да работят заедно за мир и благоденствие. Той не е държава, която трябва да замести съществуващите държави, но не е и поредната международна организация. Всъщност, Европейският съюз е уникален. Неговите държави членки са учредили общи институции, на които са отстъпили част от суверенитета си, така че решенията по специфични въпроси от общ интерес да могат да се вземат по демократичен начин на европейско равнище. Европа е континент на много и различни традиции и езици, но и на споделени ценности. Европейският съюз отстоява тези ценности. Той подхранва сътрудничеството между народите на Европа, като насърчава единството и едновременно с това съхранява разнообразието и гарантира вземането на решения колкото се може по-близо до гражданите. В днешния свят на все по-голяма взаимозависимост за европейските граждани ще бъде още по-важно да си сътрудничат с хора от други страни в атмосфера на любознателност, толерантност и солидарност.
2: Des Européens unis dans la diversité. L'Union européenne est une famille de pays démocratiques européens décidés à œuvrer ensemble à la paix et la prospérité. Il ne s'agit pas d'un État destiné à se substituer aux États existants. Mais l'Union européenne va plus loin que toute autre organisation internationale. En fait, c'est une organisation unique en son genre. Les États qui la composent ont mis en place des institutions communes auxquelles ils délèguent une partie de leur souveraineté afin que les décisions sur des questions spécifiques d'intérêt commun puissent se prendre démocratiquement au niveau européen. L'Europe est un continent caractérisé par de nombreuses traditions et langues différentes, mais aussi par des valeurs communes. Ce sont ces valeurs que défend l'Union européenne en instaurant une coopération toujours plus étroite entre ses peuples, en renforçant l'unité tout en préservant la diversité, et en faisant en sorte que les décisions soient prises le plus près possible du citoyen. Dans le monde de plus en plus interdépendant qui sera celui du XXIe siècle, le citoyen européen devra plus que jamais coopérer avec des peuples d'autres pays dans un esprit de curiosité, de tolérance et de solidarité.
0: 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Le cadre de gouvernement, est-ce le premier ministre. Despeil, le 29 de mars de 2004, le pays est membre de l'OTAN, l'hymne national de Bulgarie, l'idien Mila Rodino.

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Les Roumains bastiguèrent d'espace muraille à l'entour de la ville de Serdica, capitale de la Dacia intérieure, et estape importante sur la route roumane des Naissus, actuelle Nis, Serbie, à Byzantium, actuelle Istanbul, Turquie. En 441, la ville s'est prise et pillée par les Huns. Elle est bastide maille par l'impérou byzantin Justinien Ier, sous le nom de Triadits. En 209, la ville s'est conquise par les Bulgares et prend le nom de Srelets. Elle est considérée comme l'une des villes importantes féodales et une promesse stratégique l'issigue assigna sous le premier empire bulgare. Au sud de Sofia, au pied du mont Vitocha, s'y trouve la glaise de Bouyana, que ces fresques qui remontent au mi-temps du siècle XIII sont des vestiges culturels bulgares et européens des mailles importants. En 1312, Sigue prise par les Ottomans, qui ne feront la capitale de la province de Roumélie. La ville déclinait alors et vengait une grosse bourgade. Suite à la libération des Bulgaries, vengait en 1779 la capitale du 13e royaume bulgare. Changeait alors rapidement de car, vengait une métropole occidentale moderne. Les plans établis en 1781 et 1782 siguèrent suivi d'une période de construction des bastiments en briques et des villes à angle drés. D'une des bastiments et pargues d'une latua au centre-ville remontent à cette époque. Le conseil municipal approuvé en 1901 l'emblème de Sofia et sa devise « Crei, mai vieillisse pas ». Septembre 1944 jusqu'à novembre 1989, Bulgarie est sous le régime communiste. Et Sofia devenait le principal centre économique, culturel, scientifique et éducatif.

clarinettiste bulgare Ivo Papasov, à qui aimait la White Sea. Est-ce tout, père Bulgarie, ou quoi qu'il vienne.

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0: français, mes rêves en espagnol, est-ce que c'est grave? Et il écrit « Vive la France » avec une faute d'orthographe.
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1: l'aspirine et le doliprane,
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2: Alors, Jean-Noël, c'est la scène 6, joyeux anniversaire.
3: Du coup, Jordan, tu rentres avec la chaise sur le plateau, on est d'accord. Donc tu t'assois, et puis après, Anda, c'est parti. Ok ? Je vous laisse faire, hein, je vous coupe pas.
4: Dans quelques jours, des habitants de la Vallée des Gaves joueront sur scène Nos Paradis, une pièce de théâtre qu'ils ont montée pendant plusieurs mois avec une compagnie professionnelle locale. Un projet soutenu par la ville de Cauterets.
5: Alors bonjour, moi je m'appelle Jordan et si j'ai décidé de participer à ce projet, c'est parce que j'ai vu le spectacle de l'année dernière et ça m'a vraiment donné envie de vivre cette expérience, donc je me suis lancé.
6: Bonjour Céline, c'est ma toute première fois. J'avais envie de me lancer côté théâtre depuis que j'étais adolescente, je crois. Ça y est, j'ai plongé. J'en suis très heureuse.
7: Bonjour, je m'appelle Philippe et ça nous permet de connaître d'autres personnes qui sont au sein du village. Et ça crée une certaine union, un échange et c'est très enrichissant. Ouais.
8: Bonjour, moi c'est Marie. Donc moi c'est le troisième spectacle auquel je participe avec le collectif Décomposé. Et c'est toujours une expérience très agréable à laquelle je n'ai pas pu dire non. J'avais très envie de réitérer.
4: Éric Durand est le metteur en scène du collectif Décomposé. C'est la troisième pièce qu'il monte à Cauterets.
9: Moi, je crois que tout l'intérêt d'un projet comme ça, c'est de donner le moyen à tout le monde de s'exprimer, en tout cas. Enfin, moi, c'est ce qui me tient à cœur sur ce projet.
4: Plus du fait que ce soit pas forcément des acteurs professionnels.
9: En une phrase, moi, j'ai jamais fait le distinguo entre l'étymologie du mot amateur, c'est amour. Donc, à partir de là, il y a des professionnels qui sont beaucoup moins investis que des amateurs.
2: Voilà.
8: Quand même assez exceptionnel. Hein. On est vraiment chanceux, voilà, parce qu'on est encadré de professionnels, ce qui nous rend meilleurs. Hein, il faut pas, voilà. Et on a une pièce qui est écrite que pour nous, avec l'univers d'Éric qui est à la fois très absurde, très poétique. Hein. C'est vraiment la différence de reprendre une pièce déjà écrite, classique, que tout le monde connaît. Là, il y a une vraie surprise, une vraie originalité, et on espère bien surprendre nos spectateurs.
2: On reste un temps sur Jordan. Et noir.
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1: 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C'est des dénonciations à la télévision. 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

0: 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Alors nous sommes avec Alexandra qui est organisatrice du Marché des Merveilles à Puyvert. Qu'est-ce que le Marché des Merveilles?
1: Eh bien, le Marché des Merveilles, c'est un événement médiéval fantastique, un marché magique qui apparaît mystérieusement une fois par an. Donc vous pourrez retrouver un marché artisanal à petit prix, totalement immersif. Au milieu de cela, vous y aurez aussi des performeurs, magie, chant, danse, musique, feu, ainsi que une vingtaine de personnages en costume qui vont animer et faire du théâtre immersif. Vous pouvez aussi retrouver ce marché à l'intérieur du château de Puyvert, qui sera donc accessible pour l'événement.
0: D'accord. Alors vous dites médiéval fantastique. Est-ce que vous pouvez nous en dire un peu plus sur ce que c'est que c'est du médiéval fantastique? Parce que j'imagine des performeurs et du feu et tout ça. Donc je suppose qu'il y aura des cracheurs de feu, des trucs comme ça. Est-ce que vous pouvez nous en dire un peu plus?
1: Alors en fait, médiéval fantastique, donc c'est pas juste un marché médiéval comme on peut avoir l'habitude déjà d'en faire. Là, on rajoute un univers magique avec, en plus de ça, un jeu grandeur nature immersif, parce que nous, c'est notre spécialité à l'association. Et donc, les gens vont pouvoir vivre une vraie aventure de héros, avec du rêve, de la magie, et pouvoir être le héros de leur propre histoire et aller un petit peu faire des quêtes héroïques tout au long de l'après-midi et découvrir les trésors et intrigues du marché et du château et de ce marché merveilleux qui apparaît étrangement.
0: D'accord, donc c'est de la magie s'il apparaît.
1: C'est ça.
0: D'accord. Médiéval, est-ce qu'il faut être obligé, est-ce que c'est obligé d'arriver en costume?
1: Non, pas du tout. Évidemment, nous, on va être tous en costume. Il y a les habitués de ce genre d'événement qui peuvent venir aussi en costume. Mais les simples visiteurs qui veulent juste faire le marché, visiter le château et voir les performances peuvent venir comme ils sont. C'est aussi ouvert à toute la famille, donc aux plus petits, aux plus grands. Toutes les quêtes qui sont sur place sont adaptées au niveau différent, que ce soit débutant ou confirmé. Mais après, voilà, le jeu n'est pas obligatoire et les gens peuvent juste venir passer un agréable moment avec nous et venir s'amuser et s'évader un petit peu, puisque bien sûr, tout sera décoré dans cet univers médiéval fantastique à la croisée des mondes.
0: C'est sur le marché, c'est un marché artisanal, il y aura quoi comme type d'exposant? Enfin, artisanal et fantastique. Alors j'imagine que quand même vous vendez pas, enfin vous vendez peut-être de la poudre d'écailles de dragon, mais il y aura quoi comme exposant?
1: Alors il y aura des artisans et des passionnés, différentes choses, hein, de la décoration, des bijoux, des vêtements, des créations qui ont été réalisés exprès pour ce marché, donc plutôt dans le féerique, dans le fantastique, avec des dragons, des créatures, etc. Et voilà, on aura aussi un forgeron qui sera sur place. Donc voilà, différents types de produits que l'on peut retrouver dans différents marchés, mais qui ont une petite touche un peu plus magique, un peu plus rêveuse, j'ai envie de dire, un peu plus féerique.
0: D'accord. Et c'est autour du château de Puyvert.
1: Alors c'est à l'intérieur du château, c'est-à-dire dans la cour intérieure. Mm-hmm. Il y aura également une taverne que nous tiendrons. Mm-hmm. Voilà.
0: Avec de l'Hippocrate.
1: Avec de l'hydromel. nous aurons c'est dans la cour du château et le château fait également partie de tout l'événement, donc il sera accessible, on pourra y aller faire des quêtes, etc. Et découvrir cet endroit qui est quand même majestueux. Mm-hmm. Avec une vue impressionnante sur tout l'Aude. Donc voilà, c'est un site qui est vraiment magnifique, donc on a eu beaucoup de chance de pouvoir l'avoir pour cette fois. Et voilà, j'invite vraiment les gens à venir découvrir cette cet endroit ou redécouvrir cet endroit pour ceux qui l'auraient déjà visité.
0: Alors, pour ceux qui l'auraient déjà visité, et peut-être que certains l'ont vu dans, par exemple, la 9e porte, à la fin de la 9e porte, on voit le château de Puyvert. Le château de Puyvert, c'est quand même, c'est un très beau château, mais c'est un château très, très typique, enfin, pas typique, au contraire, c'est justement le château des troubadours, en plus. Est-ce qu'on aura accès au château ?
1: Alors oui, l'accès est complètement au château. Vous avez 4 salles dans le château qui sont en parfait état, qui sont vraiment magnifiques avec un haut plafond voûté, des pierres, le mobilier, etc., d'époque. Donc c'est vraiment un endroit où on peut revivre l'histoire, puisqu'on est aussi en pays Qatar, donc forcément il y a une partie historique Qatar. Il y a aussi plusieurs légendes sur le château de Puyvert que vous pourrez découvrir également après le jeu, puisque il y aura un jeu qui sera installé, un jeu de piste installé sur le château pour que les gens puissent découvrir toute son histoire en s'amusant.
0: D'accord. Donc on a dit que c'était au château de Puyvert. On n'a pas dit quand est-ce que ça se passe.
1: Eh oui, ça se passe le 20 et 21 juin de 14h à 18h30.
0: Les deux jours, de 14h à 18h30.
1: Oui, d'accord. C'est ça. Les deux après-midi, comme ça, des gens qui veulent faire la fête de la musique pourront ensuite aller fêter ça. Mais donc l'après-midi, venez passer un agréable moment avec nous. J'insiste aussi sur le fait qu'on est vraiment une équipe soudée. Il y a vraiment une bonne humeur. On a des joueurs qui ont l'habitude de venir à nos jeux. Et donc voilà, c'est une ambiance chaleureuse et familiale. Donc voilà, c'est assez agréable à passer un week-end après-midi.
0: Ok, oui, donc il y aura la fête de la musique ensuite, il y a la fête de la musique à Puyvert, donc
1: Oui.
0: C'est organisé par quelle association, par quel...
1: Alors, nous sommes la Guilde du Sanctuaire, nous sommes une association basée sur Mirepoix et qui agit dans toute l'Ariège et donc maintenant l'Aude. On est une association qui organise des escape games, des murder parties, chasse au trésor, loup-garou géant, dans tout l'Ariège. Et voilà, on est des passionnés et on a décidé de créer nos propres jeux. Donc on trouve des endroits un peu atypiques qu'on veut bien nous prêter. Et à partir du lieu, on imagine tout un scénario, tout un univers et différentes mécaniques de jeu. Et à chaque jeu, on invente complètement un nouvel univers et une nouvelle histoire. Et on a aussi le Comptoir des Rêves, qui est une association de l'Aude, vers Narbonne, qui est venue nous filer un gros coup de main. Et je les remercie d'ailleurs beaucoup parce que ils sont vraiment adorables et très talentueux. Donc voilà, on sera du coup au total une vingtaine de personnes à organiser et à pouvoir incarner des personnages et faire vivre ce marché.
0: Est-ce qu'il faut s'inscrire pour participer à quoi que ce soit ?
1: Alors, il y a des préinscriptions pour le jeu, pour que nous, on puisse savoir le nombre de joueurs. Vous pouvez vous inscrire à l'avance. Vous pouvez aussi vous inscrire sur place, mais voilà, il est conseillé au moins pour le jeu de nous prévenir avant. Mm-hmm. Au niveau des tarifs, l'entrée sera à 8€ pour les visiteurs et à 13€ pour ceux qui feront le jeu en plus, et gratuit pour les moins de 8 ans. Vous pouvez nous contacter pour plus d'informations et pour les inscriptions sur Facebook et Instagram, la Guilde du Sanctuaire, ou par mail, guildedusanctuaire@hotmail.com.
0: D'accord. Donc, on récapitule le marché des merveilles au château de Puyvert, les 20 et 21 juin, de 14h à 18h30.
1: C'est ça.
0: Donc, les deux jours, dans la cour du magnifique château de Puyvert, qui effectivement est absolument splendide. Ok, mais très bien. Mais merci Alexandra.
1: Eh bien, merci à vous.
2: Oh là, ici, il y a un message.

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1: C'est à l'écoute des radios de Citagne qui le retour de l'actualité. Accordé des pattes entre Iran et les États-Unis, à Liban, la situation des morts est incertaine. 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Anis, le moment pour nous autres, c'est fait une pune sur la météo d'aquel 10 mars ou 16 de juillet. 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
3: Je suis Camille Malassonnet, j'ai 25 ans. Je suis colombienne d'origine et avéronaise d'adoption depuis mes 5 ans. J'ai grandi à Almont-les-Junies, sur les hauteurs du bassin de Cazevillois, pas très loin de Flagnac, un petit village de 400 habitants. Et à la fin de mes études, j'ai créé ma boutique Localito, éco-responsable et française, autour des produits cosmétiques solides, des produits d'hygiène, de la maison, toujours pour proposer des alternatives écologiques et fabriquées en France. Pour développer mon activité, justement, je suis à la Maison de l'économie pour avoir un accompagnement et aussi des formations et des échanges avec les autres entreprises. Au-delà de ça, je participe aussi à plein de réseaux d'entrepreneurs aveyronnais pour lesquels je viens expliquer un peu ce que je fais aussi pour communiquer et à la fois pour prendre des retours d'expérience d'entrepreneurs ou de personnes qui travaillent sur Odès pour avoir des échanges d'expérience et des retours aussi sur leur vécu. Là ce matin, je suis sur le marché à Rodez, j'installe mon stand. Donc les marchés, ça fait partie d'une partie de mon activité parce que j'y consacre mes week-ends. Et l'autre partie de mon activité, je la dédie au développement de mon site en ligne, ma boutique localito.fr. J'ai lancé mon entreprise parce que après des questionnements sur ma façon de consommer personnelle, j'ai eu envie de faire évoluer mes habitudes. Et puis, je me suis sentie investie d'une mission pour aller encore plus loin et avoir un rôle, jouer un rôle dans pour aider et accompagner les personnes aussi à évoluer, leur proposer des solutions. Là, par exemple, j'ai une brosse à dents qui est fabriquée dans le Jura par des ébénistes et des tourneurs de bois. Et le système, il est très simple. C'est juste qu'on garde le manche et on change la tête avec des petites têtes rechargeables. C'est un exemple qui est quand même assez concret parce que c'est un produit qu'on utilise tous les jours. Au final, on jette beaucoup de brosses à dents sans s'en rendre compte. Majoritairement, elles sont pas fabriquées en France. C'est des produits qui sont généralement importés. Et en plus de ça, ça provoque beaucoup de problèmes pour l'environnement, notamment l'après. Pour se décomposer, ça prend beaucoup de temps.
4: Il y a des créations qui sont fabriquées à Laguiole par un jeune créateur du coup, qui est fleuriste de métier, mais qui s'est lancé récemment dans la création de bougies. Et j'ai eu la chance de le rencontrer, de travailler ensemble pour créer des bougies localité. Elles sont parfumées avec de la cire végétale de soja. Et en plus, elles sentent bon.
5: Ouais, ça embaume bien l'espace.
4: Il y a 10% de parfum gras à l'intérieur. Et quand on l'allume, ça diffuse encore plus.
5: Là, il y a quoi comme parfum ?
4: Là, vous avez fruits rouges, pommes d'amour, caramel beurre salé, spéculoos, citron. Et sur le devant, vous avez clafoutis.
5: Merci beaucoup.
4: Mais merci à vous, un plaisir. Je suis avec Internet. Bon, ben voilà, la matinée est terminée. Maintenant, place au rangement. Et en rentrant, un petit point sur la journée. Et puis, avec de la motivation, de la création pour le contenu digital. Je me retrouve à la Maison de l'économie, là où c'est que j'ai un petit bureau avec des espaces partagés sur lequel je travaille directement sur l'ordinateur. Bon allez, je m'y mets. Parmi les actions que je mène, j'ai besoin de créer beaucoup de contenu digital pour informer les personnes et aussi voilà, apporter de la plus-value. Et puis il y a aussi la création de contenu qui prend du temps, pour lequel je peux créer des visuels, que ce soit soit des vidéos, du texte, des photos sur les réseaux sociaux et aussi sur le blog. Notamment, là, c'est plus de la partie rédactionnelle qui est très intéressante aussi. Et donc, je partage une fois toutes les deux semaines. Camille de Localito, bonjour. Alors, éventuellement, je peux vous mettre soit la pochette ou alors le remplacer par le porte-savon. Ça vous irait? C'est un coup de téléphone pour une prochaine commande. Ça arrive parfois que les personnes aient envie de passer en direct. Et moi, ça me convient aussi. Pour moi, c'est plus qu'un travail, c'est vraiment une mission que j'ai au fond de moi, de travailler en cohérence et vraiment en accord avec les valeurs que j'ai, les valeurs humaines, écologiques et de travail.
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0: 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Anis, le moment pour nous autres, c'est fait une pune sur la météo d'aquel 10 mars ou 16 de juin. Elle se marquait, c'est une semaine pleine soleillade et calouras. Par exemple, cette matinée, il y a des soleils partout le monde. Fait 30 grades à la race de la mer, Perpignan, Bintena, à Béziers et Bentebeit à Montpellier. À Toulouse, fait 23 grades, comme au Suzal, Bimontalba, Auch et Saint-Gaudens, 24 à Fouche, ou encore des coussades de Saint-Afrique, Chaos et Saint-Céré, 30 à Ares, Bintenawanimus, Bintedus, d'Alcoustad de Layol, et Bintedus Graz Estabé, à Tarbes. L'état de la météo, par laquelle après Dinab, il y aura d'ourage à ce final d'Alcoustad de Fourmeu et Fouche, on fera mettre des Enao et Bintenau Graz, et si qu'il nous une brave et soleil pour tout 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Gaëtan la météo par la fin des journées. Eh ben, il y aura une salle d'esgajade pour tout le monde. Coustat température, se fera Bintoweit à Toulouse, Bintosiais à Zal, Bicarcassoune et Bintedus à Montpellier et Béziès, Bintoweit à Perpignan. Gaëtan la météo par la nuit, salle d'esgajade une codémaille pour tout le monde. Et coustat température, se fera Miedjan, Bintedus Graz. Gaëtan la météo par Dema, Dimecres. Eh ben, il y aura des soleils pour tout le monde au Lomati, fera Miedjan, Bintoweit Graz, quand même, et 34 l'après-midi, et maximum. À Zalbi, on fera 35 grades, c'est Bintenau à la race de la mare. 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
0: 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C'est à l'écoute des Radio Occitanie, justement. 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son existence, les énigmes à résoudre.
9: Vous êtes celui qui a résolu 140 homicides. Mais tout a changé maintenant. T'as vu ça? Tout le monde est comme toi?
10: Ils vont détester ça.
9: On veut que vous reveniez travailler pour nous.
11: C'est dans notre ADN, pas vrai?
12: C'est à moi, ça.
9: Comment ça, c'est à vous?
13: Il l'a rapporté de chez lui.
9: C'était pas un accident, c'était un meurtre. Il faut que tu m'aides.
12: À quelle hauteur vous diriez qu'on se trouve?
14: Il a peur du vide. C'est la deuxième plus grande peur, après les microbes.
9: Non, non, c'est d'abord les microbes, les aiguilles, les pigeons et le vide.
15: Qu'est-ce que ça vous fait d'avoir repris le travail?
16: C'est un peu comme faire du vélo.
17: Ah, je veux dire que c'est terrifiant.
0: Manque le retour à Zach SSR sur TF1 à nos Rose Dates, Baki par la télé. 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
2: C'est à l'écoute des radios Occitanie qui le retour de l'actualité. 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
3: Bonjour à tous et Baki, l'émission de l'association Belin et de l'Institut d'Études Occitanes de la Vaucluse. Asben par là.
4: Maïde Kazdi.
3: Alors, oui, à notre sommari, pour nos auditeurs fidèles qui nous écoutent et qui grand merci gens toujours, qui sont formidables de nous écouter, et ils n'avaient des mailles et mailles, quoi, c'est formidable. Chantal, alors, le sommari.
5: Eh bien, on aime par là, avec cause, quelques chansons, et donc, ce sont des traductions de chansons françaises. Alors, à Nazaire, c'est une bande d'Impertou, venant du sud, c'est Gur, Maïvaki, aurait une trio, des jeunes de trio.
3: Bon, alors, on a commencé par la première chanson, alors.
5: Hein? Ah ben c'est vous.
3: Allez, on a commencé donc par Chantal. Dites-nous le premier cantant que
5: le premier, c'est Jean-Bernard Plantevin qui cante Moustaki. Enfin, une CD qui se sonne justement Georges Moustaki en provençal par Plantevin. Et donc à qui avait choisi la chanson? Le Boumian, le Métec, ma gueule de Métec.
3: Ah, ma gueule de Métec.
4: Elle date de quand, cette chanson?
5: Elle s'est créée en 1969.
3: Alors, bon, bah, écoutez, Galen. Allez, écoutez, Plantevin qui nous cante Le Boumian, une revirade des Moustaki, qui est le Métec.
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0: après Loumetek, c'est-à-dire Louboumiam, père Jean-Bernard Plantevin, on a écouté Christian Almerge qui nous a fait une rivirade des...
1: Alors, c'est un CD qui, dont le titre est « On dirait le Sud ». Et là, on va d'abord écouter Lou Salcisson. Alors bien sûr, on reconnaît Les Cornichons de Nino Ferrer. Mais dans ce CD, ce qui est intéressant, c'est qu'il y a par exemple Massé Ferguson, Gainsbourg.
0: Ah oui.
1: Qu'est-ce qu'il y a d'autre?
2: D'autres chanteurs français.
1: Ah ouais, voilà. Il y a Tombe la pluie, Tombe la neige.
2: D'Adamo.
1: Après, Mildiou. Alors ça, c'est...
0: Only you.
1: Mildiou. Donc c'est par rapport à la vigne. Si j'avais un marteau, espaillé, c'est Xavier Humartel.
0: Claude François.
1: Espaillé. Et pour, par exemple, Capri, c'est fini. D'Hervé Villard. Eh ben, c'est qui a pris ma fifi.
0: Ah, voilà, d'accord. Donc on écoute alors...
1: Voilà, ça fait sourire.
0: Voilà. Et on écoute donc le saucisson.
1: Le saucisson.
0: À la place des cornichons.
1: Voilà.
2: Cornichons.
0: Donc Nino Ferrer, donc, canta Père Christian Almerge et qui nous cante le saucisson.

0: qu'après le saucisson, en escoutade, je t'amène quelqu'un qui a traduit force canson, pas sous la main française d'ailleurs, et à qui avait choisi une canson qui vient de Louisiane, mais en musique par Zachary Richard, qui cantave travailler c'est trop dur.
1: Ah oui.
0: À qui une canson force vieille, ah. Et datant du siècle 18e, ou en tout cas 19e, fin 18e, début 19e.
1: Ah, une vieille canson, alors fin final.
0: Travailler c'est trop dur.
1: Quel stade tourne à mes.
2: Parce que travailler, ça a toujours été trop dur, c'est universel.
0: Et Patrick l'a traduit par Voli pas travailla.
1: Alors, Voli pas travailla. Bon, ben, écoutez donc une canson de Zachary, qui est une canson du 18e, 19e siècle, qui est cantée par Patrick, qui se sonne Voli pas travailla.

0: Barbet Aran, Escuta Guy Bonnet. Alors le CD, sur le CD, il y a marqué Guy Bonnet chante Charles Trenet en Languedoc.
1: Ah.
0: Voilà. Alors Charles Trenet, ben, ce ne sont que des chansons de Charles Trenet. Là, je vous propose À la porte du garage, à la porte d'Au Garage,
2: chanson 1955.
0: Alors voilà, c'est une chanson qui date au départ de 1955.
2: Ah ouais, dire que Trenet a félicité Guy Bonnet pour ses traductions.
0: D'accord.
1: Alors, il faut dire que Charles Trenet est un nascu à Narbonne. Et que también a canté des quelques chansons en occitan. También, dit, enfin des chansons en occitan. Mais je ne remembre pas le titre, mais il savait qu'il traînait quand il en occitan.
0: Allez, Escoutin.
1: Donc, Escoutin à la porte du garage par Guy Bonnet, en Provençal.

0: Pérotignac est la diffusion des traductions françaises, des canzons françaises. Eh bien, on écoute Péragude qui nous cante entre autres la marie de réputation, un codeau, c'est la méchante réputation. Mais ici, le CD qui se sonne le teint de la mémoire, il y a force canzons différentes, pas sous la même Brassens. Brassens est traduit d'une force langue, hein, et en Provençal ou en langue d'or, mais d'un corps, de Nice à Bordeaux.
1: Faut dire que Brassens est R.D. 7.
0: Et vous, et vous-même, Vaki, donc Sud. Donc, Vaki, la méchante réputation per Péragudo.
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2: Lugaubi, alors Lugaubi, ben, il s'agit de chanter, de cantar. Cantar comme une asclaire. Est-ce que vous savez ce que veut dire cantar comme une asclaire?
3: Oui, mal chanter mal. Oui. Un peu faux. Chanter faux.
2: L'avez déjà dit. Okay. Et puis, à chanter faux, il y a une autre expression también que se dit en provençal, c'est cantar comme une houle route. Une houle route.
4: Ben, oui. Une houle, c'est l'oule. Une marmite. Route, c'est cassé, brisé.
3: D'accord.
2: Canta comme une houle route, voilà. Ou alors, il y en a une autre también sur le terme de canta, qui est canta comme une canne asclade. Qui veut dire que c'est canta faux, también. C'est parier, une canta asclade. Puis il y a canta comme une caille d'Ileibla. Ah, ça, qu'est-ce pour lui,
3: Ça, c'est joli.
4: Ouais. Ça, c'est chanter juste.
2: Et chanter juste et à
3: tue-tête. Et fort, peut-être.
2: Et à tue-tête, surtout.
3: À tue-tête. Ah, oui.
2: Canta comme une caille d'Ileibla. Et canta sur la finance.
4: Ah, tu l'as dit, ça, mais je l'ai encore oublié.
2: Quand tu as sur la finance, c'est chanter des morceaux difficiles.
4: Ah.
2: Des morceaux difficiles. La finance, c'est l'argent, mais c'est la chanteuse fine aussi.

0: finance. Hein, c'est le terme finis en latin, Chantal. En latin, ils disent finis, non? Per, qu'une chose fine, comment on dit en latin? Je ne sais pas. Mais le terme finis.
1: Bon, ce n'est pas du tout ça, fini, je crois.
0: Finis,
1: quasi. Vu la mimique que fait Chantal, ce n'est pas du tout ça.
0: Ouais, ouais. Je crois. Et alors, canta comme un rossignol.
1: Ah ben, il chantait bien, bien chanté, mais c'est joli.
2: Qui peut chanter comme un rossignol?
0: Ou faire et canta le rossignol, excusez-moi, mais je préfère pareil. Ça, je préfère. Faire et canta le rossignol. Me regarde pas comme à quoi, c'est à ce que je pense. C'est mettre les habits du dimanche.
1: Ah, ouais. Ça existe encore, ça?
0: Et canta le thé des humes d'avant la victoire.
2: Ah oui, ça dépêchait. C'est comme l'ours, vendre la peau de l'ours.
0: Oui, exactement.
2: Avant de l'avoir gagné.
0: Vendre la peau de l'ours avant de l'avoir tué. Ouais. Canta le thé des humes d'avant la victoire. Hein. Et canta verdurette. Canta verdurette. C'est être gay.
2: Ah ben,
0: quand on chante verdurette, on est gay.
2: D'accord,
0: hein.
2: D'accord.
0: Et avoir des soquefa canta.
1: Hein?
0: Avoir.
1: Avoir.
0: Soquefa canta l'ouborgne. Ou alors hein? L'aveugle. Pouden dire l'aveugle, hein, parce que l'ouborgne, française. Avoir soquefa per faire canta l'ouborgne.
1: Avoir ce qu'il faut pour faire chanter le borgne,
0: ouais,
1: c'est ça?
0: Ouais, ouais, ouais.
2: Ça veut dire.
0: Mistral nous dit, ça veut dire avoir beaucoup d'argent, avoir de l'argent.
2: Oh là là! Entre ça et la finance.
0: Et per acaba, les provençaux ne comprennent rien les festes.
1: Ah ben ils aiment beaucoup faire la fête.
0: Voilà, les provençaux adorent les fêtes. Ils n'arrêtent pas de faire la fête. Les provençaux ne comprennent rien les festes.
1: Allez. Ah ben du coup la fête, alors est-ce que vous voulez que je vous fasse écouter la feste que chante Stéphane Manganelli? Alors, la feste, bien sûr, la chanson de Michel Fuga. Et ça a été traduit donc par. Enfin, non, ça a été chanté par Stéphane Manganelli. Et les paroles sont de Paul Peyre.
2: Pierre-Paul.
1: Pierre-Paul, pardon. Pierre-Paul, excusez-moi.
0: Donc, et Manganelli est un provençal. Et qui cante, donc, qui fait partie d'un provençal, mais là, qui ne comprend rien les festes. Hein. Alors, écoutez, donc, Annie nous a dit.
1: La feste.

0: Eh bien, Vaki, après tout à quelle canson, donc française, Riviera de Nuxi.
1: Et il y en a encore beaucoup d'autres, hein, qu'on n'a pas passé, mais énormément. Non, des traductions.
0: Faudrait faire encore une émission, hein.
1: Bien sûr.
0: Il faudrait faire encore une émission.
2: C'est intéressant, des verres comme les cançons sont bien traduites, la majeure part d'autant. Et justement, en son en acerca des cantons, il y a force qu'on a aiguë.
0: Mais il y a tant des Occitans qui en révira des cançons en anglais ou américaine. Pour le faire, tant bien, dans quelques jours. Bon, et l'émission de l'association Belleu et de l'Institut des Sud-Occitans de la Vaucluse, à ce ben par là.
1: Maïde Kasdi.

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2: C'est à l'écoute des radios Occitanie qui le retour de l'actualité. 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

Alicia, nous sommes toujours donc avec les Visigoths et aujourd'hui nous allons quitter Toulouse un instant pour aller à Aire-sur-l'Adour, qui est aujourd'hui dans les Landes, à la limite du Gers, parce que c'est à Aire-sur-l'Adour qu'a été promulguée en 506 par le roi de Toulouse Alaric II la loi romaine des Visigoths, plus connue sous le nom de Bréviaire d'Alaric. C'est un condensé des lois romaines pour plus de clarté et d'efficacité. Et aussi, il faut le dire, c'est la base du droit écrit des pays occitans qui fera la différence durant des siècles avec ce que Michelet appelait la vraie France, celle du Nord. La vraie France qui était un pays de droit coutumier des Francs saliens. Mais pourquoi ce code a-t-il été promulgué à Aire-sur-l'Adour ? Atoura, c'était le nom latin d'Aire, était dans l'Antiquité la métropole des Atourenses, un des 9 peuples de l'actuelle Aquitaine, qu'on appelait à l'époque la Novem Populani. Et cette Novem Populani, au IIIe siècle, avait su arracher au pouvoir de Rome leur propre autonomie pour mieux gérer leurs affaires. À l'époque des Visigoths, Atoura deviendra une résidence secondaire, entre guillemets, appréciée du roi Euric le Grand et de son fils Alaric II. De ses bords de l'Adour, il est aisé pour les Goths de foncer en cas de besoin vers l'Espagne par le col du Somport. C'est donc ici qu'Alaric II réunira une équipe de spécialistes du droit romain pour rédiger un nouveau code de loi au début du VIe siècle. Les Visigoths, établis à Toulouse et à Novem Populani au début du Ve siècle, vivent encore selon leur propre droit coutumier, transmis depuis les origines par la mémoire collective des anciens.

Betsabe de Pau, Beau ciel de Pau, était interprété par les chanteurs du Comminges. Alors, en tant que peuple fédéré de l'Empire romain, les Goths bénéficient du régime de ce qu'on appelait l'hospitalitas, c'est-à-dire le droit pour chaque soldat d'être hébergé avec sa famille par un propriétaire romain. Celui-ci devra bientôt partager sa récolte avec lui, car l'armée romaine se trouve dans l'incapacité de pourvoir à l'entretien des militaires gothiques. Suivra plus tard le partage de certaines terres octroyées par les rois wisigoths à leurs soldats sur les importants domaines impériaux ou sur les vastes propriétés de la noblesse locale en échange d'une protection assurée. Les populations d'Aquitaine obéissent aux droits écrits romains. En effet, le code théodosien promulgué en 438 à la fois par l'empereur d'Orient Théodose II et celui d'Occident Valentinien III est un recueil des diverses constitutions impériales en vigueur et établies depuis Dioclétien. Elle règle dans le moindre détail les problèmes de droit privé et public pour tous les citoyens libres de l'Empire romain. Ce droit romain survivra d'ailleurs en Occident pour les populations du Haut Moyen-Âge. Le droit impérial sert une certaine centralisation du pouvoir de l'État romain. Les populations autochtones réagissent en ressuscitant leurs propres coutumes locales et en réglementant, face au droit officiel, un droit local plus conforme aux mœurs des peuples concernés et à la situation économique et sociale de leur province. D'autre part, la cohabitation entre Goths et Romains, soumise à des lois et des coutumes différentes, va engendrer des conflits parfois difficiles à gérer par les juges. Alors le roi Théodoric Ier promulgue les premiers statuts écrits pour réglementer la propriété privée et les successions. Ses fils, Théodoric II et Euric le Grand, complètent ces lois qui constitueront la Lex Scripta Visigothorum du Code d'Euric, rédigée vers 475 pour les Visigoths. Après l'annulation du traité de 418, le roi Visigoth, en effet, est le seul seigneur de ses sujets romains. Et à partir de ce moment, toute la population du royaume, quelle que soit son origine, vit sous des lois écrites. Le roi prend la place de l'empereur, il intervient dans toute l'organisation de l'État, de la Loire à Gibraltar, aussi bien dans les domaines civils et administratifs que religieux.

C'était Picon Bière, une suite de Congo par le duo toulousain Barbare. Alors, pour rédiger ces lois dont nous avons parlé, des Visigoths de Toulouse, ces rois recrutent des juristes romains et la langue utilisée est le latin pratiqué dans les provinces. Le Code des Goths sera conçu pour être compris de tous les peuples des provinces. Il sera plus simple, plus concret, plus sélectif, plus adapté aux réalités locales et aux besoins de chacun. Il traite, entre autres, des problèmes de prêt, d'achat, de don. Les Goths font connaissance ainsi avec l'usage des actes écrits, du testament et du prêt à intérêt, autant de pratiques appelées à un brillant avenir, même pour les gens les plus modestes. Une trentaine d'années après, Alaric II réunit à Atoura, c'est-à-dire à Erre-sur-l'Adour, comme nous l'avons dit, une commission de jurisconsultes présidée par le comte Goyaric. Elle est chargée de compléter les codes précédents et de réunir dans un même condensé l'ensemble des lois issues du code théodosien de 438 et des jurisprudences romaines en les clarifiant pour mieux les vulgariser. Ainsi, le 2 février 506, le roi lui-même promulgue la Lex Romana Visigothorum, ou bréviaire d'Alaric, qu'il authentifie de sa propre main par le mot Reconigmus, devant une assemblée d'évêques et des plus hauts dignitaires du royaume qui approuvent le texte. Le sénateur Agnanus, conseiller du roi, est chargé de déposer au trésor royal de Toulouse l'exemplaire original du nouveau code et d'en envoyer des copies authentifiées à chaque comte des cités du royaume, avec l'ordre d'application immédiate à l'exclusion de toute autre loi. C'est une étape très importante dans l'histoire du droit, à l'initiative d'un souverain dit barbare, c'est-à-dire étranger pour les Romains.

Eric Frasch nous chantait El Cel Blau. Alors revenons aux prières à Delaric. Qu'est-ce qu'il pouvait bien contenir? En fait, il y avait déjà au moins 600 pages. Il contenait 16 livres de loi qui couvrent tout l'exercice du droit, aussi bien public que privé. C'est-à-dire les institutions et l'application des lois, les procès, les contrats, les héritages, les fonctionnaires, les soldats, la fiscalité et les donations, les crimes capitaux, les terres publiques, la collecte de l'impôt, l'administration municipale, les associations professionnelles, les ouvrages publics, la législation religieuse. Alors, ce droit évoque des notions juridiques toujours actuelles, par exemple la minorité légale et l'obligation de tutelle des orphelins mineurs, la curatelle des personnes dépendantes, le statut des fonctionnaires, le droit de grâce, la responsabilité du magistrat dans l'erreur judiciaire, la non-rétroactivité des lois, le droit à l'héritage des collatéraux, la lutte contre le faux-monnayage, le financement du service postal, le droit d'asile dans les églises, des protestations contre les lenteurs de la justice, déjà à l'époque, la distinction entre civil et criminel, etc. Et voici maintenant quelques extraits de ces codes des rois Visigoths, que ce soit Théodoric Ier, Théodoric II, Euric. Par exemple, si quelqu'un a donné une maison ou un domaine à une autre personne, il faut le confirmer par une charte de donation de telle sorte que dans cette donation, le donateur souscrive de sa propre main et que cette donation soit confirmée.

ans, s'il a violé des sépultures. Important, les sépultures à cette époque. Un mari peut faire de même si sa femme est adultère, malfaisante, insatiable. Si c'est le mari qui se plaint de sa femme, qui garde la dot, reçoive la jouissance des dons du mariage et que les biens communs soient réservés pour les enfants. Si c'est la femme qui a prouvé en jugement les crimes imputés au mari, qu'elle reprenne sa dot et jouisse de ses dons du mariage qui seront remis aux enfants communs. Alors, en ce qui concerne les femmes aussi, voici une autre phrase de Théodoric II. Une femme ne peut être poursuivie à la place de son mari. Ses biens et dons du mariage ne peuvent être saisis pour faute du mari qu'avec modération et selon la prudence des lois. En ce qui concerne les héritages, un texte très intéressant d'Éric Legrand. Que les filles reçoivent à la mort de leurs parents testataires une part des terres et autres biens égale à celle reçue par leurs frères. Si l'une, cependant, qui n'avait pas de mari, s'est ensuite mariée, qu'elle laisse la part reçue à ses frères et à leurs héritiers. Alors ça, c'est l'égalité dans les successions entre l'homme et la femme qui a duré, finalement, en Occitanie jusqu'à la Révolution. Et c'est la Révolution qui a, hélas, supprimé l'égalité entre l'homme et la femme en ce qui concerne les héritages, et pas seulement pour les héritages d'ailleurs. Autre texte de Éric Legrand. Si une femme meurt avant son mari, les enfants issus de ce mariage et leurs biens demeurent à la puissance du père qui, s'il ne se remarie pas, peut rester en possession de ses biens sans toutefois pouvoir les vendre ou les aliéner de quelque manière que ce soit et qu'il conserve tout pour ses enfants intégralement et scrupuleusement. En revanche, qu'il en perçoive personnellement les revenus et participe aux dépens communs avec ses enfants. Si une mère est restée veuve, qu'elle reçoive des biens de son mari une part comme chacun des enfants et qu'elle en profite jusqu'à la fin de sa vie, mais qu'elle n'envisage pas de la donner, vendre ou remettre à l'un de ses enfants.

C'était Charles, Luc, Charles Dominique qui nous jouait de Scottish, La Vague et Rose de Mai au violon. Nous voilà maintenant au début du VIe siècle. Clovis a envahi le royaume.

une partie du royaume de Toulouse. Alors, que va devenir cette société du royaume wisigoth? Eh bien, après 507, cette société va subir peu de changements, en fait. Les propriétaires romains conservent leur statut social dominant et le contrôle de l'Église. Les Mérovingiens, qui occupent une partie de notre royaume wisigoth, et en particulier l'Aquitaine gothique, vont l'administrer, mais de très loin, puisque Clovis sera revenu chez lui, là-haut, du côté de la Belgique. Les habitants de ces territoires, ici, restent imprégnés de leur culture romano-gothique et acquièrent une réelle identité ethnique. À la fin du VIe siècle, ils sont appelés Aquitains, et en 768, le premier roi carolingien Pépin le Bref respectera leur propre code d'Alaric. Ce droit, donc, romano-visigothique, résumé dans le code d'Alaric, s'appliquera aussi avec les adaptations périodiques nécessaires, par exemple, révision des rois de Tolède au 7e siècle, durant plusieurs siècles, et à toutes les populations de Septimanie, c'est-à-dire l'ancienne Languedoc-Roussillon, et aussi d'Hispanie, qui sont restées sous l'autorité des Visigoths jusqu'à l'arrivée des musulmans au 8e siècle. Et même bien au-delà, ce code servira de base au droit espagnol et aux coutumes des villes du Bas-Languedoc, mais aussi aux chartes des autres villes médiévales qui ont obtenu leur autonomie municipale dans toute la zone d'influence de la langue occitane. Il sera même utilisé dans le droit canonique de l'Église et il inspirera, par exemple, au 8e siècle, la loi romano-carolingienne de Saint-Gall en Suisse. Vers 1150, une compilation du droit romain, qu'on appelle le Codi, sera rédigé en Occitan de Provence, dans la région d'Arles. En Orient, l'État impérial, qui se maintient jusqu'au XVe siècle avec la civilisation byzantine, connaîtra une évolution importante du droit romain. En effet, sous Justinien, au VIe siècle, une codification générale des textes juridiques va rassembler le code de Théodose et les textes des jurisconsultes. Ce droit byzantin sera utilisé en Occident à partir des XIIe et XIIIe siècles. Et au XIIIe siècle, après la conquête militaire du comté de Toulouse par les barons du nord de la Loire et du roi de Francie lors de l'affaire albigeoise, une ordonnance de Louis IX, dit Saint-Louis, distingue clairement en 1251 les pays régis par les coutumes au nord de la Loire et les pays de droit écrit au sud. Les juristes royaux du XVIe siècle préciseront cette frontière du droit qui correspond en grande partie à celle de la langue, c'est-à-dire oil au nord, hoc au sud. Enfin, le code de Napoléon s'est inspiré en grande partie d'ailleurs du bréviaire d'Alaric. Ainsi, la politique juridique des Visigoths de Toulouse a permis de transmettre aux futures nations d'Europe l'essentiel du droit antique.

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2: C'est à l'écoute des radios Occitanie, qui le retour de l'actualité. 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Tom à l'aérochrome pour le temps d'un podcast, Alexandre Cavassa,
3: Younes Fari.
2: Il y a une grande et belle exposition, mais avant d'en parler, on va parler de toi. On s'est dit tu direct en se voyant, on va continuer comme ça. Photographe.
3: Ouais.
2: Et alors comment tu l'exprimerais justement ce que tu es en tant que photographe?
3: Vaste question. Je pense que je suis un photographe qui marche avec le monde extérieur, qui marche avec les autres, ouais, avec l'humain. Même si maintenant j'ai un peu tendance aussi à m'enfermer dans mon atelier, faire des expériences. Total autodidacte sur la photo. Donc je suis un photographe d'expérimentation, de motivation, on peut dire. Enfin, j'ai fait des photos, j'avais envie de faire des photos. Voilà.
2: Ok. Alors justement, quel style de photo tu fais? Plutôt de l'humain, de la nature, du bâtiment, un peu tout ça peut-être réuni aussi?
3: Je fais pas mal de choses différentes. Je fais beaucoup d'humain.
2: Ouais.
3: J'ai commencé avec l'humain, avec de la photo de rue, beaucoup. Et ensuite, j'ai fait aussi un peu mes classes dans les manifestations. Le temps m'a amené, enfin aussi mon expérience m'a amené beaucoup sur les concerts, sur le live, suivre des artistes dans les backstage. Et ensuite, je suis arrivé sur quelque chose d'un peu plus social, avec des personnes en situation de handicap dans des centres Alzheimer ou des habitats partagés. Et là, depuis une petite année, j'ai un atelier. Donc là, je change carrément ma pratique où je me retrouve seul dans mon atelier et je photographie des choses dans mon atelier. Donc souvent des choses qui sont cassées, souvent du verre cassé. J'essaie de récupérer un peu de matière à d'autres artistes qui vont jeter, que ce soit un drap taché ou des morceaux de verre brisés, voilà. Et donc là, je vais chercher en fait de la présence humaine, de la vie dans de l'inerte.
2: Justement, tu es dans un atelier, c'est Otam, hein, si je me trompe,
3: c'est ça,
2: pas.
3: Otam,
2: donc
3: ouais,
2: c'est qui réunit énormément d'artistes. On, ouais, a eu Siam d'ailleurs dans le temps d'un podcast.
3: Exactement.
2: Qui a inauguré ce nouveau format,
3: ouais,
2: un peu cette nouvelle édition du temps d'un podcast. Qui avait légèrement commencé, mais en mettant le pied à l'étrier, là, justement, avec Sam, qui avait des tas de choses à raconter, et qui nous a dit, justement, qui nous a montré une de tes œuvres.
3: Ouais.
2: qu'on voit, hein, qui s'affiche actuellement. Pour ceux qui nous écoutent à la radio sur Radio Occitanie, n'hésitez pas à aller voir la chaîne YouTube Le Temps d'un Podcast. Sous la média un peu positif en ce moment, c'est pas mal. Et humain, donc vraiment n'hésitez pas. Et vous verrez. Et donc là, il y a eu l'idée justement de mélanger plusieurs artistes. Parce que bon, tu récupères aussi de ce qu'ils te donnent.
3: Ouais.
2: Et il y a aussi un autre partage qui se fait.
3: Ouais. Carrément. Là, la volonté, c'est vraiment ouais, le partage, la connexion. Moi, je viens du milieu hip-hop, donc c'est vrai que j'ai connecté avec beaucoup de gens, notamment avec des gens qui gravitent autour de ce lieu. Voilà, moi j'aime, ce que j'aime, c'est collaborer. Donc c'est vrai que une expo comme celle-là, c'est le maître mot, c'est le truc central. Je donne des photos à des artistes, ils me les ramènent changés ou pas trop changés, mais en tout cas ils interviennent dessus. Et là c'est cool parce que ça en réunit plus de 40. Sur la première édition on était à 35 je crois, donc on a fait 10 de plus là. Donc c'est chouette, ça permet de tous se retrouver aussi autour d'un événement un peu commun. Voilà, mission accomplie quoi.
2: Ouais, c'est de revenir des tas d'artistes là-dessus. Comment ça t'est venu cette idée de vouloir faire de la photo, de vouloir faire ressortir ce que tu voyais justement, et après tu nous dirais quel style de photo tu préfères, parce qu'on est beaucoup au numérique.
3: Ouais.
2: Je sais que beaucoup pensent, alors je regarde Michael, si je ne me trompe pas, il y a de l'argentique, il y a tout ça, enfin voilà, les photos sur papier, beaucoup aiment les imprimer.
3: Ouais.
2: Également. Voilà, comment ça a débuté pour toi, pourquoi?
3: Alors moi ça a débuté un petit peu par hasard, c'était pas ma vocation. En fait ce que je voulais faire depuis que j'ai 10 ans, c'est être rappeur. Donc j'ai été rappeur pendant 15 ans de ma vie. Et j'ai pris ma retraite parce que c'est trop d'argent en fait. J'avais beaucoup trop d'argent, trop de prestige, trop de lumière. C'est pas vrai, hein. je te vois, ouais, j'ai pas entendu parler de lui, c'est normal, t'en fais pas. Non mais j'ai arrêté le rap parce que ça me correspondait plus trop. Et dans cette période là un peu floue de fin de vingtaine, c'est vrai que je prenais souvent l'appareil photo d'un ami à moi. Et les photos, au début je les montrais pas. Puis j'ai commencé, les gens ont fait plein de compliments dessus, j'étais assez surpris, donc j'ai continué. Et ben, de fil en aiguille, on m'a appelé sur des premiers plans payés, puis après j'ai été sélectionné au Zénith pour exposer. Et donc c'est vrai que ce genre de reconnaissance, sélectionné pour exposer au Zénith, ça a marqué un coup où je me suis dit ok, là je pense que je peux faire de la photo maintenant sérieusement. Donc j'étais pas prédestiné à ça forcément.
2: Tu disais que tu passes aussi par la photographie lors des manifestations.
3: Ouais.
2: C'est vrai que les manifestations
3: au passé. Je passais. J'ai fait beaucoup de manifestations. J'en fais plus maintenant.
2: T'en fais plus.
3: Non.
2: Parce qu'il y a ce côté. Moi, je me rappelle. J'ai un petit village du Var. Ouais. Où les manifestations, c'était très loin. C'était à la télé, au journal de 20h sur France 2. Enfin, tu vois le truc. On voyait pas beaucoup. Et en arrivant à Toulouse, j'ai vu les premières vraies manifestations de ma vie. Et j'ai eu un moment de, sans même regarder les revendications, justement tout ce monde et tout ça, par la photographie. Justement, c'était l'idée de retranscrire un peu les émotions qui passaient, parce que des gens qui manifestent, c'est toujours pour quelque chose.
3: Mmh.
2: Et de voir cette unité, peut-être autour d'un message.
3: Ouais.
2: Parce que c'est ça aussi que tu voulais montrer par la photo, cet arrêt dans le temps. On a Nikos Aliagas, qu'on avait interviewé lors du festival MAP. Je me rappelle, organisé par Ulrich Leboeuf, qui est excellent, lui aussi d'ailleurs, dans la photographie.
3: Pas souvent au jour.
2: Et aussi de la photographie de manifestations, et pour le journal Le Monde notamment, et je crois Libé, Luma, me semble, je crois Libé, Le Monde, c'est sûr. Et voilà, et ce côté de faire ressortir justement les traits, et qui montre qu'à travers le temps, il y a toujours eu des manifestations, il y en aura toujours, et que certains essaient de montrer du doigt, regarder, manifestent, les gens ne sont jamais contents, mais en fait, à travers ces images et cet arrêt dans le temps, on montre aussi des visages qui sont en demande de quelque chose, de gens qui vont faire pas bien.
3: Ouais. Je pense que dans la photo de manif, en fait, il y a différentes approches. Donc il y a cette approche-là que tu décris qui est très journalistique. Moi, je suis un peu comme toi, je viens d'un petit village, j'ai jamais trop connu les grosses manifs. Et à l'acte 1 des Gilets jaunes, j'habitais en centre-ville et ça se passait en bas de chez moi. Je savais pas qu'il y avait ça. Je suis descendu pour aller faire des photos dans la rue. Parce que moi, je faisais des photos dans la rue, c'est-à-dire que le week-end, je partais pendant 2-3 heures chaque jour pour faire des photos.
2: Ouais.
3: Donc là, j'ai fait comme d'hab, sauf qu'en bas de chez moi, c'était la guerre civile. Et Donc je savais même pas, c'était une période où je m'informais pas, ou très peu, donc je savais même plus quelles étaient les revendications, qui, quoi, pourquoi, comment. Mais par contre, j'ai vu une certaine poésie, une certaine graphie dans les accoutrements, dans les gestes, dans
2: les slogans des manifestations.
3: Ouais, dans les slogans. Ouais, carrément. Et en fait, c'est ça, moi, qui m'a touché. C'est ça que j'ai voulu capturer parce qu'en fait, je trouvais ça, beau, mais pas beau dans le sens social. C'est beau les revendications, tout ça. Ça, encore une fois, je le mets de côté. En tout cas, c'est perso. Mmh. Mais par contre, beau dans ce qui se passait dans la rue. Moi, j'adore quand il se passe.
2: En fait, dans l'humain. Tout
3: exactement. J'adore quand il se passe des choses devant moi et que les gens ne font pas attention. Là, c'était typiquement ce qui se passait.
2: Il n'y a rien de pire que l'indifférence, se foutre de tout et se dire bon ben voilà, ça passe, on vit, on meurt, merci, au revoir, et on n'essaye rien au milieu. Et c'est vrai que beaucoup sont enfermés là-dedans. Se disent ouais, manifestation, je veux pas en être, je veux même pas savoir ce que c'est, sans chercher à savoir, alors que déjà la propre idée en disant bah ils veulent plus de droits, c'est salaud.
3: Ah, quand même.
2: Ils veulent être plus libres. C'est bizarre quand même. Non mais c'est vrai. Hein, c'est et par la photo, donc montrer justement aussi les émotions des gens qui ce qu'ils ressentent et le faire ressentir aux autres, essayer de toucher par là. Et aujourd'hui, ouais, t'as décidé d'arrêter ça et passer à autre chose.
3: Bah oui, j'ai fait un an de gilet jaune. Moi, ça, enfin, c'est bon, ça m'a suffi, je pense, pour ma vie entière. Physiquement, déjà, c'est dur,
2: ouais.
3: Parce que bon, faut supporter les scènes, faut supporter les kilomètres, il faut supporter les gaz lacrymo,
2: les
3: potentielles blessures que tu vas voir ou subir aussi. Donc, c'est bon, j'en ai fait plus d'une trentaine. J'ai exposé une première fois ce travail au tout début de mon parcours. Il n'est pas interdit que je le ressorte. Là, je pense notamment dans 2 ans, ce sera les 10 ans. J'aimerais beaucoup en faire un livre. Donc, voilà, je lance un appel hein, s'il y a des éditeurs.
2: On met les pseudos.
3: mais oui, là, les manifestations, tranquille. Je suis père maintenant. Enfin, j'y retournerai pour manifester, peut-être.
2: Ouais.
3: Voilà. Mais pour la photo. Puis il y a un moment aussi où je pense c'est très, ça peut être très répétitif dans ce que tu vois. Encore une fois, moi, vu que je vais chercher vraiment la graphie des choses et pas forcément les sujets, les combats, forcément, j'ai pas envie de tourner en rond sur ce que je montre, quoi. Voilà.
2: Ouais. Et donc justement là, l'exposition, tu peux nous en parler.
3: Oui.
2: À l'aérochrome de Blagnac, comment elle se présente?
3: Alors bon, du coup c'est une expo que je fais donc avec 45 artistes. Je leur donne à chacun une photo qu'ils ont sélectionnée de mes archives ou de mes books. Et eux, ils interviennent dessus. Donc il y a de la peinture, mais il y a aussi de la destruction, on appelle ça comme ça, l'enlèvement de matière. Il y a là derrière moi un vitrail, il y a de la sculpture, il y a du collage, il y a une intervention avec une pièce de verre, du miroir. Il y a beaucoup de choses. Il y a beaucoup de choses en fait là pour cette édition. En tout cas, il y a eu vraiment un lâcher prise sur les médiums. Et voilà, donc là, ce qui est intéressant déjà, c'est le volume d'artistes invités. Ça fait un sacré paquet. Et c'est que moi, je leur donne une photo, mais je sais pas comment ils vont me la remettre ensuite.
2: Oui, tu leur laisses une carte blanche.
3: Je leur laisse une carte blanche totale. Donc je me fais un peu une scéno de secours avec juste les photos brutes. En me disant ok bon comme ça peut marcher juste avec mes photos, mais après bon ben si j'ai donné une photo de coucher de soleil et que l'artiste me la ramène et que s'il m'a fait une nuit noire avec un dragon, ben il faut que j'ajuste ma scénographie, quoi. Voilà.
2: Ok.
3: Et
2: pourquoi avoir choisi justement de mêler d'autres artistes?
3: Parce que je trouve ça chouette.
2: Non, tout simplement.
3: Ouais, sur la première édition, en fait, je l'ai faite avec Trom et Kali. C'est avec eux que j'ai commencé à faire ce projet-là. C'est eux les premiers qui m'ont dit passe-nous des photos, on va peindre dessus. Mm-hmm. Et ensuite, on a organisé le volume 1 ensemble. Donc là, on avait invité 35 artistes. Et là, pour ce volume 2, il y a eu une question de est-ce que j'en invite que 5, 10, est-ce que je fais moins, est-ce que je fais juste même avec 2. J'aime pas trop choisir. Et je pense que pour l'instant, en tout cas, c'est vraiment, j'ai envie que ce soit un rendez-vous de d'artistes. J'ai envie qu'on soit plein à le faire. J'ai envie qu'on soit plein pour faire venir du monde aussi à l'aérochrome. J'ai envie qu'on soit plein pour montrer un peu la diversité des techniques. C'est pas interdit que par la suite la liste soit bien plus courte. Mais ça me tient à cœur d'avoir un gros truc collectif. C'est vraiment ça qui anime là pour l'instant le truc.
2: La culture, elle est pas trop délaissée, ça va?
3: Parce que par je sais qui que
2: voilà,
3: ça dépend.
2: C'est ce
3: qui
2: que j'allais te dire, parce qu'il y a les gens qui en demandent de plus en plus. Ouais. Il y a les artistes qui aimeraient être de plus en plus considérés, qu'on garde leur salle ouverte, par exemple. Je pense au timbre, hein, qui en amène un soutien absolu. Je pense à des tas d'endroits. Je pense aussi au Flashback Café, qui a toujours des petits soucis avec le voisinage, mais qui arrive à chaque fois à trouver des solutions, parce qu'ils trouvent des solutions. Mmh. Et des fois, y a des petits. Ça empêche un peu côté politique.
3: C'est. La culture, dans tous les cas, nous sommes des non-essentiels, donc on sera toujours les premiers à trinquer.
2: Alors qu'en plus, c'est totalement faux.
3: C'est ça qui est dingue. Hein. Mais bon, c'est entre mettre de l'argent dans l'hôpital et mettre de l'argent dans un lieu d'artiste, moi je préfère qu'on le mette dans l'hôpital. Si on doit choisir. Hein,
2: si on devait choisir.
3: Qu'on le mette dans les deux, hein, bien évidemment. Et puis même si on choisit, je préfère qu'on le mette vraiment dans l'hôpital. C'est ça le problème, en fait, peut-être aujourd'hui. Donc la culture se porte, à mon sens, bien, parce que ça foisonne, en fait, de partout. Les pratiques ont pris un niveau dans les pratiques en elles-mêmes, mais aussi dans la présentation, le fait de se présenter, les réseaux sociaux, ça a du bon, du mauvais, mais ça a au moins le bon de voilà, maintenant il faut qu'on se présente.
2: Avec les réseaux, ça a un peu changé justement la façon de faire de la photo.
3: Ah
2: aussi,
3: ouais, complètement. Ouais, maintenant c'est de l'hyperconsommation, ok, mais pas que. Il y a aussi d'autres choses qui en découlent, des choses positives comme la connexion avec soit les artistes, soit les professionnels aussi du monde de l'art, qui est bien plus fluide et rapide maintenant. Voilà. Après, je pense que il y a un moment où il va vraiment falloir que nous, les artistes, les acteurs, pardon, les actrices de la culture, on se questionne sur nos modèles économiques et on questionne aussi le public. Ok, il n'y a plus d'argent, il n'y a plus de subventions. Moi, personnellement, je ne suis pas pour qu'on soit à 100% subventionné, parce que on a un milieu qui est très militant, on a un milieu qui est très parfois réfractaire. Si je caricature, on est très facilement on va aller critiquer le camp politique. N'empêche que c'est lui qui nous donne la possibilité pour beaucoup, hein, d'exister. Je veux dire, une exposition comme celle-là, sans les politiques, elle n'existe pas. Hein. Un lieu comme ici, c'est des volontés politiques. Donc l'argent, il n'y en a plus, on le sait. Donc maintenant, comment faire pour que le public soit responsabilisé, pour que les artistes aussi le soient, qu'on se rende compte que c'est un vrai travail, que ce travail-là mérite un salaire et mérite pas que des broutilles. Il faut que le public aussi s'habitue, je pense. Alors ça va peut-être pas plaire, mais il va falloir payer de plus en plus, malheureusement, même si c'est des petites sommes, ou en tout cas dans la boîte d'entrée libre mais nécessaire. Il va falloir pas mettre 20 centimes, il va falloir peut-être mettre 10 balles.

0: qu'on arrête d'attendre de qui nous donne à manger. Tu connais ce proverbe, on ne crache pas dans la main qui nous nourrit, ouais. quoi. Tu vois. Mmh. Voilà, ben c'est un peu ça. Là,
1: ce que tu dis, c'est beaucoup d'entrepreneurs le disent. Hein.
0: Bah oui.
1: C'est ça qui est. C'est parce que c'est être artiste, c'est aussi être un peu entrepreneur, mais alors d'une autre manière.
0: C'est aujourd'hui être artiste, c'est être entrepreneur. Tu peux pas faire sans. Regarde, il y a Mia derrière nous qui est en plein planning, en plein dossier, en plein machin.
1: Excellente, pour... quel plaisir de la rencontrer.
0: Bah oui.
1: Ça va.
0: Donc tu vois, ça bosse pour la prochaine expo qui aura lieu là, parle-moi d'elle. Là, c'est du taf d'entrepreneuse qu'elle fait, c'est pas du travail d'artiste. Voilà, donc et oui. Donc c'est primordial. En plus aujourd'hui, il y a quand même l'entrepreneuriat est à la mode, ou en tout cas on en parle beaucoup sur les réseaux, on en parle beaucoup, YouTube énormément, beaucoup de conseils, il y a beaucoup de chemins qui sont montrés. Donc on a plein d'outils, c'est un peu du coup la jungle, c'est un peu la grosse compétition, mais on est obligé, c'est le monde capitaliste avec ses bons et mauvais côtés. Voilà, on n'aura pas tous le droit à une riche personne qui adore notre travail et notre caractère et qui nous donne 30 000 euros par an. Tu vois, on n'aura pas tous le droit à ça.
1: Hein.
0: Ça peut arriver, je ne connais pas encore.
1: Ça peut arriver, justement, en plein interview comme ça, je pense en faisant savoir aussi.
0: Pareil, hein, les contacts sont sous le poste.
1: Il y a tout en dessous hein, sur YouTube, voilà. N'hésitez pas. Et sinon, appelez la radio, hein, c'est gratuit. Vous pouvez appeler gratuitement sur Radio Occitanie. On ne fait pas encore payer les appels.
0: Non, pas encore.
1: On serait très riche. Ouais. Du coup, on investirait dans la culture.
0: Par contre, moi, je peux peut-être revendre ton numéro. Ça me fera peut-être un petit billet.
1: Je crois qu'il est disponible un peu partout.
0: Par contre, c'est rude, je pense, là, pour les artistes, de s'en rendre compte. En fait, c'est pas quelque chose auquel on était habitué. C'est dur. Et il y a beaucoup de choses à inventer. Et il y a beaucoup de pièges dans lesquels il faudrait pas qu'on tombe. Et c'est vrai qu'aujourd'hui là, on est un peu tombé pour l'instant dans le piège de la un artiste doit être un influenceur sur les réseaux. Et ça, pour moi, c'est un piège qui est en train de se refermer sur nous, parce que les burn-out vont s'enchaîner et les déconnexions avec notre art aussi, quoi. Enfin, c'est.
1: Puis l'influence dure pas longtemps. On a beaucoup d'influenceurs qui arrivent, notamment à Toulouse, qui sont brillants. Je pense à Binobil, qui est génial, qui nous fait marrer tous les jours. Nico. Gingembre, qui est formidable aussi, mais j'ai peur d'après. Je me dis comment ça va se passer. Bon, ils ont un travail à côté. Nico, il a fond dans le sport. Binobil, il travaille dans un hôpital psychiatrique, je crois. Voilà, donc ils ont ce truc des réseaux, et aussi à côté un métier, en plus un métier passion. Mais j'ai peur, c'est pour beaucoup plus tard, qu'est-ce qui va se passer, parce que ça dure 2-3 ans l'influence, si on transforme pas le truc.
0: Il y a un moment, il faut se réinventer,
1: l'art est éternel, hein, il est connu pour
0: exactement.
1: Ça
0: exactement. Donc si l'artiste devient influenceur, il y aura forcément à un moment donné ces concepts d'influenceur vont tourner en rond, et là il faudra qu'il se réinvente. Et déjà que se réinventer dans son art, tout ça, c'est des périodes qui sont pas faciles. En plus, il y a ça qui se rajoute. Puis c'est chronophage aussi. On va pas.
1: On peut pas. C'est difficile de s'arrêter. Si tu commences à peindre, par exemple, pour un peintre, tu commences à faire des photos, à dire tiens, je vais retoucher un peu comme ça, mais tu y penses tout le temps. J'imagine que tu poses pas ton cerveau. Bon, bah ça y est, j'ai fini mes heures.
0: Non, malheureusement.
1: Parce qu'il y en a pas.
0: Non.
1: C'est ça. Il y en a un qui s'est arraché l'oreille comme ça. Hein.
0: Ouais.
1: Tu vois, c'est. Je veux dire parce que parce qu'en plus pas reconnu son vivant. Je pense à Van Gogh évidemment, mais il y a toujours ce truc là, et puis se dire allez, l'art a un coût, tu vois, et où on se dit c'était Thierry Ardisson, il faisait une émission à un moment là, quand il y avait les artistes, il y avait le son du code-barre, ce que tu passes en magasin.
0: Ouais.
1: Il parlait de l'art et puis ensuite il disait bon. Et là, on entend le jingle du code-barre. Et on se dit, d'un coup, ça devient un peu... Ça ramène l'artiste à un produit de consommation.
0: C'est très Thierry Ardisson, ça. Hein.
1: Très Thierry Ardisson. C'était fait exprès complètement. C'était voulu pour mettre un peu mal à l'aise et se dire, putain, c'est vrai que derrière...
0: Il y a des logiques, de financières, il y a des logiques de marché de l'art.
1: Ouais.
0: Voilà, ça existe. C'est pareil, c'est des choses auxquelles on n'est pas formé, on n'est pas habitué.
1: Complètement, ouais.
0: Mais bon, il va falloir, parce qu'il n'y a plus d'argent dans les caisses de l'État, donc il va falloir qu'on aille se frotter à tout ça, et je pense que c'est pas, les portes ne sont pas autant fermées qu'on ne le pense.
1: Mais beaucoup de positifs quand même. C'est important.
0: Après, il faut être chaud.
1: Ouais.
0: C'est le truc, mais comme dans tout. Comme si tu faisais du sport, comme si tu montais une boîte, tout ça, et c'est vrai que ça va peut-être en refroidir certaines.

0: tout ce qu'il y a à dégager comme énergie autre que sur un tableau, quoi.
1: Et toujours cette dernière question, où tu te vois dans 10 ans, mais en 10 ans c'est loin, c'est très loin. Ouais. Surtout aujourd'hui, hein, des guerres partout, on ne sait même pas si dans 10 ans.
0: Bon, j'espère qu'on sera là encore.
1: Oui, hein, normalement oui, j'espère, si des vis pas plus. Mais dans un an, je ne sais pas, tu t'imagines où?
0: Bon, dans un an, pas trop loin, hein, toujours sur mon petit chemin, je pense que ça va continuer. Là j'ai 2-3 projets, j'aimerais bien dans un an réussir à bien tout segmenter là dans ma vie pour plus être sous l'eau, pour voilà, quand je rentre chez moi pour plus être à courir après le temps, ou en tout cas à courir un peu moins. Et après, ben dans 10 ans, j'espère être maire de la ville, comme ça je donnerai plein d'argent à tout le monde, hein.
1: Laquelle, parce que là on est à Blagnac.
0: Ouais, j'ai pas dit laquelle. Non, je sais pas, dans 10 ans, je sais pas. Tu vois, tu m'aurais dit dans 10 ans, est-ce que dans 10 ans tu fais ça? Je t'aurais dit non. Dans 10 ans, je suis rappeur en développement, en signé en label. Bon, c'est pas comme ça que ça s'est passé, donc je sais pas. Peut-être que je serai plus trop dans l'art, plus dans la coordination de projets ou dans la création de projets. Je sais pas. On verra.
1: Ouais. T'as beaucoup comme ça, hein, qui font, moi je pense dans notre métier, la radio, la télé, où ils sont animateurs, et puis plus ça va, plus ils sont producteurs,
0: ouais,
1: plus
0: ça,
1: plus
0: ils sont
1: directeurs de chaîne, etc., ouais, etc. Donc c'est vrai que...
0: Bah, je me rends compte que moi, ça c'est des choses qui me plaisent.
1: Ouais, c'est un parcours qui serait intéressant.
0: Ça me plaît, ouais.
1: Ça te manquerait quand même, la photographie?
0: Ça me manquerait, mais je sais que je pourrais quand même la pratiquer... voilà,
1: oui, ça empêche
0: à côté,
1: pas, hein,
0: et puis ça empêche pas aussi de faire des expos, tout ça,
1: ouais.
0: Mais voilà, quand je me dis bon, à un moment il va falloir peut-être aussi que je me trouve des opportunités un peu plus stables, ou en tout cas quand je pense à comment faire valoir mes compétences, quelles sont les compétences que j'ai eues là ces 10 dernières années,
1: ouais,
0: enfin même ces 15, certes je sais écrire des chansons, je sais faire des photos, tout ça, mais je sais aussi monter des projets, je sais aller les financer, je sais organiser une exposition, je sais parler des œuvres, enfin, voilà, c'est toutes ces compétences-là aussi qu'il va falloir mettre à profit peut-être un jour pour une entreprise ou le service public ou juste pour moi-même. Enfin, ça, on verra, quoi.
1: Alors, quand c'est un appel, la personne avec qui tu aimerais le plus faire un featuring artistique?
0: Ah, waouh!
1: Il peut y en avoir 2 ou 3.
0: Ouais, il y en a. Je peux en avoir plusieurs?
1: Ouais.
0: Ouais. Alors là, pour cette édition, j'aurais énormément aimé avoir l'artiste Opar, ouais, de Paris, qui m'a invité à son expo collective l'année dernière, et je voulais lui rendre l'appareil. Bon, ça a pas pu se faire pour des raisons de calendrier notamment. Donc, j'aimerais beaucoup collaborer avec lui. Une deuxième personne avec qui j'aimerais beaucoup taffer, c'est à Toulouse, c'est Tilt. Et Tilt, j'ai pas son contact encore, on se connaît que de vue très rapidement, j'aimerais beaucoup faire quelque chose avec lui. Donc, je le contacterai dans les mois, années à venir.
1: L'appel est clairement lancé.
0: L'appel est lancé.
1: C'est dans les réseaux qu'on a, je pense qu'il y en a forcément qui disent, mais attends, mais je connais, moi.
0: Oui, c'est sûr, je m'en fais pas pour ça.
1: Moi, je pensais là, justement, pour parce que j'avais oublié, je voulais te poser la question, enfin, du moins, en parler très rapidement. Je pense à JR, qui fait une expo à la Caverne,
0: ouais,
1: à Paris, qui est pour moi, j'adore son travail.
0: Ah ouais.
1: Il est exceptionnel. Et je vois beaucoup de gens réfractaires qui sont là, mais oui, mais à quoi ça sert et pourquoi? C'est qu'ils essaient d'expliquer l'art.
0: Ouais.
1: En plus, c'est complètement, pour le coup, lui, on comprend de suite ce que veut montrer JR. Hein. Autant il y a des artistes, on peut se dire, oui, c'est vrai, on va chercher. Là, c'est très clair,
0: c'est,
1: à chaque fois.
0: Oui, c'est pas très contemporain dans le sens
1: Et je vois
0: illisible.
1: Beaucoup de gens
0: c'est
1: hyper
0: illisible.
1: Réfractaires. Et pourtant, des gens qui ont l'air ouverts d'esprit et qui sont là, oui, mais pourquoi? Et puis, c'est pas beau. Et puis, c'est tout ci. Et puis, c'est tout ça. L'art est fait aussi pour bousculer un peu.
0: Oui, bien sûr. Et puis, JR est quelqu'un de très connu. Forcément, quand tu es très connu, tu as beaucoup de gens qui disent que c'est nul. Mais pourtant, tu es très connu. C'est
1: Alors qu'ils seront les premiers à aller, à aller voir l'œuvre en se disant quand même, c'est bien. Hein.
0: Ouais, ou pas. Ou peut-être qu'ils iront voir autre chose de complètement mainstream, qu'on leur a dit à la télé d'aller voir ça et que c'était génial. Mais même si JR, du coup, j'ai l'impression que c'est quand même mainstream au niveau des canaux de diffusion.
1: Ouais, complètement. Ouais.
0: Après, peut-être que c'est le fait que JR fasse des installations en public et en plus très. très grande, très imposante, qui fait que ça suscite beaucoup de réactions, bonnes comme mauvaises.
1: Enfin, je trouve ça magnifique.
0: Ah, bien sûr. Bien sûr,
1: tu te balades dans Paris, d'un coup, tu vois des montagnes. Enfin, c'est dingue. Enfin, c'est beau, c'est en noir et blanc, c'est hyper poétique. Ça reste pas longtemps. En plus, c'est ça qui est beau aussi dans Star-là, c'est qu'il est éphémère, il reste pas. Et je vois des gens râler, je m'y arrêter.
0: Ça a dû coûter un pognon de dingue.
1: Ça pose, c'est moi qui paye.
0: Et ouais, mais c'est aussi ça, ça sert aussi à ça.
1: Pensez aussi à l'argent que ça ramène. Voilà, si
0: exactement.
1: Ça peut rassurer certains, ça ramène beaucoup d'argent, mais les touristes.
0: Non, mais c'est vrai, je sais pas si tu te rappelles de l'artiste qui avait, alors j'ai oublié son nom, le truc sur la Tour Eiffel, là, qui avait voilé la Tour Eiffel. L'Arc de Triomphe, pardon.
1: Ah oui, il avait empaqueté, je crois.
0: Ouais, qu'il avait empaqueté tout ça.
1: C'est beau,
0: c'était super beau.
1: C'est incroyable.
0: Mais c'est vrai que ça avait suscité des réactions sur Internet, tout ça. Mais n'empêche que c'est avec ça qu'on parle de la France aussi dans le monde entier.
1: Il n'y a pas que les JO. C'est comme le Louvre, quand ils ont fait la pyramide, les gens râlaient, mais c'est moche et tout. Maintenant, ils y vont tous. Pourtant, c'est vrai que ça a coûté un peu. Ça rapportait beaucoup, et puis au-delà de l'argent, il n'y a pas que l'argent dans la vie, on y pense tous, c'est moi le premier, hein. Je veux dire, si on a tout le matériel là, c'est grâce aussi à l'argent, mais il n'y a pas que ça, et l'art est fait aussi pour bousculer, c'est pas fait pour que vous entendiez avec, et puis ça vous bouscule gentiment, hein.
0: Oui.
1: Ça enrobe des monuments historiques.
0: C'est pas la bagarre non plus, quoi.
1: C'est pas foufou, ça va. Mais voilà, bon, en tout cas, je voulais avoir cette rapide discussion avec toi, parce que justement, c'est vrai que moi, je vois en ce moment, comme c'est l'actu du moment, JR. En plus, il y a eu un problème à cause du vent, des intempéries,
0: c'est
1: un peu déchiré. Bon, mais ça va se résoudre très vite, puisqu'il y en a de suite à regarder, hein. Oui. On l'avait dit, hein.
0: Oui, c'est ça. C'est même pas solide, leur truc.
1: C'est même pas solide. Pour une montagne,
0: les
1: montagnes se déplacent aussi, il faut le rappeler aux gens. Les montagnes, ça bouge.
0: C'est vrai.
1: Voilà. Merci beaucoup.
0: Merci,
1: l'expo,
0: merci à toi.
1: Elle est jusqu'au
0: 12 juillet.
1: 12 juillet, qui est encore le temps, parce que le podcast sort très vite là. L'avantage, c'est qu'on fait tout assez rapidement à la radio. On a cette liberté-là.
0: Il y a l'équipe.
1: Et il y a surtout la fin de saison pour les matinales. Fin juin, on aura beaucoup plus de temps pour faire ce genre de rencontres et ce genre de discussions, parce que je sais que c'est apprécié. Moi-même, je fais une cure de politique et de l'actualité depuis les dernières municipales.
0: Ça fait du bien.
1: C'était tellement odieux, j'arrête.
0: On arrête.
1: J'arrête, ça m'a saoulé.
0: Maintenant, on va voir des œuvres d'art.
1: Les infos, je regarde plus. Maintenant, j'écoute des podcasts.
0: Ouais.
1: Notamment, il y a des artistes. Et ça, je me suis dit, tiens, on va en faire un, nous aussi, et puis qui va durer. Et voilà, qui sera peut-être pas de très, très long à chaque fois. Mais aussi, parce que comme on fait de la radio, on évite que ça dépasse trop pour que les gens restent connectés. Mais on en fera d'autres. Et puis, pourquoi pas réunir toutes les personnes, tous les artistes dans une grande salle où y aurait toi, il y aurait Siam, il y aurait Daniel Guichard.
0: Avec grand plaisir.
1: La directrice du casino Barrière également, Carole. Voilà, on peut faire ce genre de choses, ça peut être pas mal en tout cas.
0: On répondra
1: avec un spectacle et tout en plus, j'imagine.
0: Ah ouais, vas-y, on fait ça, la grande soirée, et après on part en tournée.
1: Évidemment.
0: Voilà,
1: ben
0: super.
1: Normal.
0: U-Arena en 2028.
1: Exact.
0: C'est parti.
1: Merci beaucoup.
0: Merci à toi et à très, très bientôt.
1: Et c'était le temps d'un podcast.

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0: Bye, qui est une trépiste des chroniques et des musiques. 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

0: merci à Alex qui continue à dire de la chronique des 180 secondes.
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2: Alors, Jean-Noël, c'est la scène 6, joyeux anniversaire. Du coup, Jordan, tu rentres avec la chaise sur le plateau, on est d'accord? Donc tu t'assois, et puis après, Anda, c'est parti. Ok? Je vous laisse faire, hein, je vous coupe pas.
0: Dans quelques jours, des habitants de la Vallée des Gaves joueront sur scène Nos Paradis, une pièce de théâtre qu'ils ont montée pendant plusieurs mois avec une compagnie professionnelle locale. Un projet soutenu par la ville de Cauterets.
3: Alors bonjour, moi je m'appelle Jordan et si j'ai décidé de participer à ce projet, c'est parce que j'ai vu le spectacle de l'année dernière et ça m'a vraiment donné envie de vivre cette expérience, donc je me suis lancé.
4: Bonjour Céline, c'est ma toute première fois. J'avais envie de me lancer côté théâtre depuis que j'étais adolescente, je crois. Ça y est, j'ai plongé. J'en suis très heureuse.
5: Bonjour, je m'appelle Philippe et ça nous permet de connaître d'autres personnes qui sont au sein du village. Et ça crée une certaine union, un échange et c'est très enrichissant. Ouais.
6: Bonjour, moi c'est Marie. Donc moi c'est le troisième spectacle auquel je participe avec le collectif Décomposé. Et c'est toujours une expérience très agréable à laquelle je n'ai pas pu dire non. J'avais très envie de réitérer.
0: Éric Durand est le metteur en scène du collectif Décomposé. C'est la troisième pièce qu'il monte à Cauterets.
7: Moi, je crois que tout l'intérêt d'un projet comme ça, c'est de donner le moyen à tout le monde de s'exprimer, en tout cas. Enfin, moi, c'est ce qui me tient à cœur sur ce projet.
8: Plus du fait que ce soit pas forcément des acteurs professionnels.
7: En une phrase, moi, j'ai jamais fait le distinguo entre l'étymologie du mot amateur, c'est amour. Donc, à partir de là, il y a des professionnels qui sont beaucoup moins investis que des amateurs.
2: Voilà.
6: Quand même assez exceptionnel. On est vraiment chanceux, voilà, parce qu'on est encadré de professionnels, ce qui nous rend meilleurs, hein, il faut pas, voilà. Et on a une pièce qui est écrite que pour nous, avec l'univers d'Éric qui est à la fois très absurde, très poétique. C'est vraiment la différence de reprendre une pièce déjà écrite, classique, que tout le monde connaît. Là, il y a une vraie surprise, une vraie originalité, et on espère bien surprendre nos spectateurs.
2: On reste un temps sur Jordan et Noir.
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0: Ja, mais ça, cette chronique de sa mère tante seconde qui continue à dar d'appui appétit intrébiste de Michael et le sous imbitate Benoît.
1: Alors bonjour, aujourd'hui je suis avec du coup le risque. Pouvez-vous vous présenter?
2: Oui, bonjour. Donc, je suis l'adjudant Benoît. Je suis le chef de la cellule aide recrutement du 7e régiment d'instruction et d'intervention de la sécurité civile basé à Brignoles dans le Var. Donc, on est là pour essentiellement recruter du sapeur-sauveteur âgé entre 18 ans et moins de 26 ans. Mais notamment aussi, nous recherchons également des spécialistes comme des cuisiniers, des électriciens, des plombiers, des mécaniciens poids lourds, des mécaniciens VL. Voilà, on recherche vraiment tout le panel dans tous ces domaines.
1: D'accord. Et quelles sont vos missions, du coup, le risque?
2: Alors, les missions des régiments d'instruction et d'intervention de la sécurité civile, ce sont ni plus ni moins que nous sommes des spécialistes dans tout ce qui est risque naturel, technologique et sanitaire, et nous intervenons aussi bien en France comme à l'étranger. Nous sommes une réponse de l'État dans le monde du secours, et nous intervenons sous un cachet de moins de 3 heures, n'importe où.
1: D'accord, donc vous intervenez que sur les en cas de force majeure.
2: Tout à fait, donc toutes les missions auxquelles nous intervenons, en fait, tout simplement, sont des catastrophes de grande ampleur. Donc ça peut être des grands feux de forêt, ça peut être des inondations, des tremblements de terre, des cyclones, des ouragans, des tsunamis, tout ce qui est pollution maritime également, ainsi que des explosions avec un risque radiologique ou chimique, sans oublier bien sûr toute la partie sanitaire, notamment avec le traitement de l'eau.
1: D'accord. Et quelles sont les spécialités qu'on peut retrouver au sein de vos régiments?
2: Alors, il existe des spécialistes dans la spécialité. On va retrouver des maîtres chiens, qui font partie de l'équipe cynotechnique. On va retrouver la section appui. Ce sont ni plus ni moins que des sapeurs-sauveteurs, mais qui ont en plus la capacité de pouvoir piloter des engins de travaux publics. On va retrouver également un groupe d'analyse et d'identification qui sont plus axés dans le monde du NRBC. Et c'est à peu près tout.
1: Alors juste, vous avez parlé de NRBC, pour les auditeurs qui ne sauraient pas ce que c'est, qu'est-ce que c'est?
2: C'est tout ce qui est lié au risque technologique, radiologique et chimique.

0: intéresse, on vous recrute.
1: D'accord. Donc vous faites partie du ministère des Armées ?
0: On est des militaires de l'armée de terre, mais on est mis à la disposition du ministère de l'Intérieur.
1: D'accord. Alors, je vois derrière vous qu'il y a des portes ouvertes. On peut vous retrouver où, quand ?
0: Alors, tout à fait. Donc, cette année, chaque année, nous ouvrons nos portes au régiment. Donc, c'est à Brignoles, hein, dans le Var, entre Aix-en-Provence et Toulon. Et cette année, les dates des journées portes ouvertes auront lieu les 23 et 24 mai. Donc, c'est un week-end férié. C'est le week-end de la Pentecôte, si je ne m'abuse. Et donc là, n'hésitez pas à venir. Et à prendre rendez-vous avec nous. On sera là pour vous montrer toutes nos spécialités, tous nos savoir-faire, avec des démonstrations réelles.
1: Eh bien, écoutez, merci à vous. Avez-vous peut-être une phrase qui pourrait attirer des jeunes qui seraient encore hésitants à vous rejoindre ?
0: Si vous voulez nous rejoindre au sein du 7e Régiment d'Instruction et d'Intervention de la Sécurité Civile, le 7e risque, n'ayez pas peur, vous servirez pour sauver.
1: Parfait, merci.

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1: Indio, membre fondateur du groupe des Bricks et sa géopolitique en évolution. 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Depuis 2023, le pays est la première potence démographique mondiale. C'est un atout et un handicap à l'encop. La population est jeune. 50% des Indiens ont moins de 25 ans. C'est un défi pour l'économie indienne de procurer des emplois à aquella juventud. En matériau économique, Indio est connu pour sa recherche de la prouesse en

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0: Karim Arsasa Clamens qui continue à adore d'appui appétito in trebis de Edgar et Médicer Soupe qui va nous parler de l'actualité de la comédie de la Roseraie. Bonjour à tous, nous sommes avec Médicer Soupe qui travaille à la comédie de la Roseraie. Salut!
1: Salut!
0: Aujourd'hui, nous accueillons aussi deux stagiaires, Zoé et Maya. Salut!
2: Salut!
0: Alors, Mehdi, est-ce que tu peux un peu nous parler de la programmation de cette semaine? Qu'est-ce qui va se passer à la Comédie de la Roseraie?
1: Ben oui, ben on commence déjà mercredi 17 juin avec la thérapie de la connerie. En fait, c'est une espèce de psychanalyse jubilatoire et absolument loufoque. En fait, c'est un con qui vient se consulter le psychanalyste parce qu'il s'est rendu compte qu'il était con. Et effectivement, on va comprendre qu'il est con, mais le con n'est pas forcément celui qu'on pense.
0: C'est un c'est une pièce de théâtre pour quel public?
1: Ben alors là, c'est un public plutôt adulte, hein, à partir de 14 ans, j'ai envie de dire. Pour ceux qui sont vraiment amateurs de spectacles de comédie, là, vous allez rigoler. Hein, c'est vraiment que de la comédie de café-théâtre. Et après, on enchaîne avec un autre spectacle du jeudi 18 juin au samedi 20 juin, On divorce quand? Voilà, c'est en fait Julie et Faudel qui sont amis. Ils sont gays. Pour gagner 1 million d'euros, ils vont devoir faire un jeu de télé-réalité. Ils doivent se marier et faire croire qu'ils sont en couple, mais hétéros. Donc ça va être un moment assez
0: drôle,
1: assez compliqué, assez drôle, tout à fait. Et après on aura aussi un spectacle ado un jour, ado toujours, le samedi 20 juin, ce sera à 18h30. Si vous êtes des parents, que vous avez un ado, que vous êtes proche du burn-out, eh ben, il ne faut pas s'inquiéter parce que vous n'êtes pas seul. Voilà, donc c'est la vie trépidante de ces trois personnages protagonistes qui vont vous proposer un petit peu de balayer cette étape qu'est l'adolescence.
0: Mais ça ne règle pas tous les soucis, hein?
1: Non, au contraire, mais ça permet de dédramatiser.
0: Ça, c'est sûr.
1: Et après, pour le jeune public, on aura Mon Petit Chaperon, samedi 20 juin et dimanche 21 juin à 10h30. Voilà, c'est un petit peu des revues de certains contes qu'on connaît depuis notre enfance.
0: D'ailleurs, c'est bientôt les vacances scolaires, les grandes vacances, hein, l'été pointe son bout de son nez. Est-ce qu'il y a des programmations spéciales pour l'été?
1: Oui, bien sûr. Bah, déjà, on va démarrer l'été avec une petite période de vacances. Nous, on sera fermé la première semaine de juillet du 30 au 5, donc il n'y aura pas grand-chose. Puis après, ce sera des spectacles tout public avec non seulement La Guerre des Sexes aura-t-elle lieu, les 7 et 9, mais les séances les mercredis, par exemple, 8, 15, 22 et 29 juillet, pour les scolaires ou non, à 10h, vous aurez Nos Amis les Dragons, Le Fabuleux Tour du Monde d'Oscar, Le Coffre Magique et Princesse Little.
0: Et est-ce qu'il y a des projets pour la Comédie de la Roseraie aussi cet été?
1: Des projets, oui, bah on espère grandement avoir la licence pour pouvoir servir à boire à ce moment-là. On pourra régaler tout le monde avec cette possibilité, donc on attend encore on aura le retour du tribunal à partir du 3 juillet.
0: Oui, les blagues sont plus drôles quand on est un peu bourré, c'est ça?
1: Pas forcément, mais en tout cas l'ambiance est là et les spectateurs sont aussi rendez-vous.
0: D'accord. Et est-ce qu'il y a toujours des activités théâtre?
1: Écoutez, oui, on va avoir des stages de stand-up là cet été et aussi des stages d'improvisation. Donc, faut pas hésiter à regarder si vous voulez clairement vous perfectionner ou débuter dans le stand-up ou l'impro. Eh bien, c'est à la Roseraie que ça va se passer, la Comédie de la Roseraie. Oui.
0: C'est quoi la différence entre du coup le stand-up et l'improvisation?
1: Alors, on n'est pas sur les mêmes exercices. Le stand-up, ça va vraiment être comme en anglais, hein, c'est stand-up. C'est quelqu'un qui est debout et qui a un micro, qui va pouvoir un peu parler de sa vie, de ses problèmes, en quelque sorte. Et c'est plutôt intéressant dans le sens où c'est vraiment, on se livre, on s'ouvre. Hein, on ne va pas jouer un personnage, mais on va jouer des situations. Là où l'improvisation, on va devoir trouver différentes manières de jouer une situation aussi pareille, mais on va rentrer dans des personnages. Donc c'est beaucoup plus, jouer l'improvisation que le stand-up. C'est pas du tout les mêmes exercices. Ouais.
0: D'accord. Et est-ce que la Comédie de la Roseraie s'exporte aussi?
1: Alors oui, nous on va aller jouer pas loin de La Rochelle, La Guerre des Sexes aura-t-elle lieu en juillet, puis après ce sera à partir de la rentrée, on va aller à Fonsorbe, on va aller aussi du côté d'Albi, donc beaucoup de spectacles aussi qui sont achetés par les mairies, donc C'est vrai qu'on a quand même beaucoup de travail.
0: Et j'ai ouï dire que tu montais un autre théâtre en France.
1: Oui, à Albi, tout à fait.
0: Et ça se passe bien ?
1: Bah, j'ai écouté, les travaux vont bientôt démarrer et on devrait pouvoir ouvrir à partir d'octobre 2026, on l'espère, et proposer à peu près la même programmation qu'à la Comédie de la Ronceret, avec du cabaret en plus, et cette fois-ci on pourra servir de l'alcool. Donc là, on sera déjà sur une autre dimension.
0: Et pourquoi rajouter en plus du cabaret ? C'est un choix ?
1: Bon, c'était une condition de la mairie. Ils voulaient aussi avoir des scènes un petit peu cabaret burlesque. Donc, on a exaucé un peu les vœux de ce qui était attendu par la circonscription là-bas sur Albi.
0: Ok. Et ben, dernière question. Où c'est qu'on peut avoir tous ces renseignements que tu viens de nous donner?
1: Eh bien, c'est très simple, c'est sur le site de la Comédie de la Ronceret, www.comediedelaronceret.fr. Vous pouvez également retrouver toutes les informations sur Instagram, Facebook. Hein. N'hésitez pas à vous abonner pour être au cœur de la programmation. Sinon, vous pouvez recevoir également la newsletter sur notre site internet. Et vous pouvez nous appeler directement au 05 62 17 02 93.
0: Eh bien, merci beaucoup.
1: Ben, avec plaisir.
0: Bon, on se donne rendez-vous au théâtre alors.
1: Allez, ben, à bientôt.
0: À bientôt. À Edgar et à mes desserts souples qui continuent à adorer et casse des chams d'Ab Sapientio Petito Chronique réalisée de Père Estelle. 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

un morceau. Jusque-là, tout est normal, un morceau donc. De Monsieur Jean Boyer, un morceau d'avant-guerre.

0: soif. Ah, si c'est un morceau celui-là. Qui s'appelle Je bois. Je bois pour oublier mes années d'infortune et cette vie commune avec toi mais si seul. Ce morceau serait la preuve qu'il vaut mieux savoir partir avant plutôt que d'en arriver là. Quant à nous, on lève nos verres à tous les cœurs en faillite.
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2: C'est à l'écoute des radios Occitanie qui le retour de l'actualité. 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

0: Amis de Radio Occitanie et de la poésie, bonjour, les poètes, une émission de Claude Bretin et Christian Saint-Paul. Alors aujourd'hui, nous avons le plaisir d'avoir avec nous dans les studios Madame Karine Aparicio. Bonjour, bonjour madame.
1: Bonjour.
0: Vous êtes historienne, biographe, professeure d'histoire dans le Gers.
1: C'est vrai.
0: Et vous allez nous parler d'une réalisation, d'une publication du Conseil départemental du Gers, des archives du Gers, qui nous a paru tellement intéressante que, bien entendu, nous avons absolument sauté sur l'occasion de faire une émission dessus. Car les poètes, c'est aussi une émission littéraire, une émission historique, et chaque fois qu'il y a un événement de cette importance, surtout qui concerne notre histoire de l'Occitanie, bien entendu, il nous appartient, et c'est notre devoir, d'en rendre compte. Donc nous allons rendre compte avec Madame Karine Aparicio de ce livre, Le Gers durant la Seconde Guerre mondiale, l'emblématique histoire du marquis de Meillan, paru donc grâce aux archives départementales du Gers, livre que vous pourrez bien sûr vous procurer, je pense, dans les bonnes librairies.
1: Dans toutes les bonnes librairies gersoises, absolument, voilà, oui. Et auprès des archives.
0: Et auprès des archives du Gers, si votre libraire ne le commande pas.
1: C'est ça.
0: Voilà. En tout cas, c'est une lecture qui est parfaitement recommandée. Alors, on parle là de la situation du Gers. Donc, le Gers, pendant la Seconde Guerre mondiale, c'est par définition département très rural.
1: Toujours. Hein,
0: un des départements peut-être les plus ruraux.
1: Oui, absolument.
0: Hein, de notre région actuelle, de l'Occitanie.
1: Et même de France, pour le coup.
0: Voilà,
1: absolument.
0: Voilà.
1: Un des départements les plus ruraux de France.
0: Un peu enclavé à l'époque.
1: Oui, toujours. On l'est toujours.
0: Oui. Des fois, c'est pas mauvais. Et bon, cet enclavement a servi un peu pendant l'occupation, quelque temps. Ça a retardé un petit peu quand même, malgré tout.
1: C'est ça, ça a servi aux résistants.
0: Leur
1: permet de se cacher, d'être plus discret, voilà. Effectivement.
0: Et on va parler donc de cette période de la Seconde Guerre mondiale, donc 1944.
1: Oui, en tout cas, massacre du Maquis, c'est le 7 juillet.
0: Le 7 juillet 1944.
1: Absolument.
0: Alors, tout d'abord, il faut situer ce qu'est la société gersoise pendant cette période, qui est une période courte, mais qui va être une période très riche en événements, sur le plan local et également sur le plan mondial, bien sûr, pendant cette période-là. Et ce livre, le Gers durant la Seconde Guerre mondiale, est divisé donc en deux parties.
1: Oui.
0: La première, c'est la société gersoise durant la Deuxième Guerre mondiale. Et la deuxième partie met l'accent sur l'histoire emblématique donc du maquis de Meillan, c'est-à-dire de son chef, le docteur Joseph Reynaud.
1: Et de ses hommes, oui.
0: Un des personnages principaux dont nous parlerons tout à l'heure.
1: Oui.
0: Alors, la société gersoise, quelle est-elle en 1940 ?
1: En 1940, c'est une société qui est encore très rurale. Il y a à peu près un tiers encore des communes qui ne sont pas électrifiées, par exemple. C'est un département, le Gers, qui est assez peu peuplé, un peu moins de 200 000 personnes. Et ça devient très vite, pour autant, un département d'accueil des réfugiés. Dès 1940, face à l'exode, on accueille dans notre département énormément de population. Ça s'élève à peu près à 25 000 personnes, soit un dixième de la population gersoise. Alors cette tradition d'accueil, elle est ancienne. Le Gers a accueilli des Italiens bien avant, quelques Espagnols aussi. Et puis, en 1940, le Gers accueille cette population nombreuse et il y a même des cités entières qui sont construites dans ce but de les accueillir. À Mauvezin, à Massub. Voilà, donc une population plutôt rurale, une population plutôt ouverte aussi à l'accueil des étrangers et une population qui est très marquée par la Première Guerre mondiale également, dans lequel de nombreux Gersois ont disparu. Et finalement, cette population, mais comme beaucoup de Français, accueille l'armistice avec résignation, si ce n'est avec joie, mais en tout cas dans l'espoir de voir revenir les prisonniers de guerre. Et c'est une grosse déception déjà, dès 1940, de voir que les prisonniers Gersois, au même titre que des 5000 autres, prisonniers français, vont être acheminés vers l'Allemagne.
0: Oui.
1: Voilà.
0: Alors, C'est les réfugiés qui arrivent dans le Gers en 1940.
1: Oui.
0: Est-ce qu'ils arrivent dès 1940 ou est-ce qu'ils avaient, il y avait déjà des réfugiés, par exemple des réfugiés juifs
1: Alors, les juifs ont été expulsés du Palatinat, vous le savez, de l'Allemagne à partir de 1939. Quelques-uns sont arrivés dans le Gers. Ils ne sont pas très nombreux. Mais en fait, le Gers a accueilli beaucoup de juifs. Alors, beaucoup. Une population assez nombreuse, oui, dans les années 30. Voilà, on estime qu'ils étaient une petite centaine au début du XXe siècle. Ça, c'est Georges et Geneviève Courtès qui ont travaillé sur la présence juive dans le Gers, hein, qui l'explique. Et puis, ils sont à peu près un millier hein, quand la guerre éclate.
0: Oui.
1: Donc, une population plus nombreuse et qui est arrivée, effectivement, à la faveur de ces grands mouvements de population du début de la guerre.
0: Sylvio Trentin s'est réfugié aussi, je crois, dans le Gers.
1: Oui, ponctuellement.
0: Oui,
1: absolument.
0: Oui, oui. Bon, donc on voit vraiment c'est un département d'une ruralité absolue.
1: Voilà, il est toujours un mais là les transports sont compliqués, il y a assez peu de routes principales et puis évidemment l'occupation va compliquer drastiquement les choses.
0: D'accord. Alors comment s'organise cette société à cette époque-là? Comment quelle est la...
1: Il y a quelques notables qui résident à Auch, où c'est une Auch est vraiment la préfecture, là où se développe l'économie. Et puis après, il y a des petites unités urbaines qui sont tout à fait conséquentes aussi, hein, Fleurance, Condon, Mauvezin, mais qui sont de moindre envergure, notamment d'un point de vue économique. Et puis essentiellement, c'est quand même une société très très agricole. Voilà, ça reste une société d'agriculteurs où les gens sont extrêmement attachés à la terre. Peu d'industrie. C'est toujours le cas aujourd'hui, mais voilà, une société très peu industrialisée. Voilà, mais il y a du commerce, il y a des échanges. Et puis, l'industrie, l'Armagnac, évidemment, cette industrie voilà, qui se développe et qui est déjà bien implantée à l'époque.
0: D'accord. Alors, vous avez parlé des prisonniers gersois.
1: Mm-hmm.
0: J'ai relevé le nombre de 5000 prisonniers.
1: Oui.
0: C'est énorme quand même.
1: C'est énorme, c'est l'ONAC qui le dit, l'ONAC du Gers qui le dit. Ouais, c'est beaucoup.
0: Hein?
1: C'est beaucoup.
0: 5000 prisonniers, vous rendez-vous
1: compte? Oui, mais alors si ramené à l'époque à la France, c'est 1,6 million de prisonniers français.
0: Oui.
1: Donc finalement, c'est pas si étonnant.
0: Oui. Oui.
1: C'est pas si étonnant.
0: D'accord. Alors les Allemands donc ne dès 1940 n'occupent pas bien entendu
1: Non, ils ne seront occupés qu'à partir du 11 novembre.
0: Alors, la frontière n'est pas loin de la zone.
1: La frontière est proche, elle est proche puisqu'elle passe par les Landes.
0: Oui.
1: Donc le Gers est tout proche de ce département.
0: Est-ce qu'il y a eu des histoires de passage de frontière
1: Alors pas par les Landes, essentiellement par les Pyrénées. C'est-à-dire que il y a des réseaux, notamment le réseau Andalousie qui fait passer les passeurs passent par le Gers, puis les Hautes-Pyrénées et puis ensuite vers l'Espagne
0: et le Portugal,
1: exactement,
0: et les États-Unis.
1: Voilà, c'est plutôt dans ce sens-là que ça se fait, le passage par les Pyrénées, absolument.
0: Et donc en 1942, je crois que c'est le 11 novembre exactement 1942, donc les Allemands vont occuper l'ensemble du département. Hein, donc c'est-à-dire que les habitants du Gers vont savoir ce que c'est véritablement que l'occupation.
1: Ils vont voir pour la première fois des Allemands, qui sont quand même peu nombreux dans le département. Ils sont installés essentiellement à Auch. Mais puis ils parcourent les villes, mais finalement les Gersois les voient de façon très ponctuelle.
0: Alors quelle était l'opinion des Gersois à cette époque-là? D'abord avant l'occupation et ensuite.
1: Alors les renseignements généraux sont pour ça une source qui est exceptionnelle là pour connaître l'opinion des Gersois. Au départ, on a une population qui est plutôt confiante dans le maréchal Pétain. L'arrivée des Allemands va vraiment porter un coin à cette confiance et remettre en cause cette idée que se font les Gersois de la grandeur de la France. L'accueil à Auch est plutôt réservé. Les Allemands très vite organisent des concerts qui sont snobés par la population, qui ne se rend pas aux concerts organisés par les Allemands. Les Allemands se se comportent un peu comme un pays conquis, c'est-à-dire qu'ils vont dans les cafés et puis ils payent rubis sur l'ongle, hein, vous le savez, hein, ils ont une monnaie qui est tout à fait favorable. Donc les Gersois vivent assez mal, en fait, le fait que les Allemands puissent s'emparer, alors en payant certes, mais s'emparer des ressources qui leur font déjà défaut à ce moment-là. Donc il y a une réticence par rapport à l'Allemagne, mais les autorités locales, préfectorales, indiquent que la population ne doit commettre aucun impair et qu'il faut se garder de provocation, c'est pas ce qui est... Et globalement, la population civile, si on accepte les mouvements de résistance, respecte assez cette attitude. Voilà, on évite les Allemands, on les regarde pas, on les subit.
0: D'accord. Et donc, est-ce qu'il y aura un retournement de l'opinion en faveur de la résistance? Et quels sont les événements qui vont peut-être provoquer ce retournement?
1: Alors, un événement qui contribue à séparer l'opinion du maréchal Pétain, ce sont les rafles d'août 1942, le 26 août 1942 dans notre département. Et puis surtout, la très très grande rupture, c'est la mise en place du service du travail obligatoire le 16 février 1943.
0: 43.
1: Parce que là, alors... Déjà, la mise en place de la relève, les conditions pour des paysans qui devaient aller travailler en Allemagne, enfin des ouvriers qui devaient aller travailler en Allemagne étaient mal acceptées. Mais là, le sacrifice de la jeunesse est vécu comme une véritable trahison et va conduire un certain nombre de Gersois à soutenir la résistance, voire à s'y engager. Après, il y a d'autres mouvements qui sont nés bien avant, mais si on parle de la population en général, c'est vraiment cette rupture que l'on peut noter, mais comme dans beaucoup de départements. 16 février 1943, c'est une brune pure.
0: Alors, au préalable, il y avait eu quand même un gros changement dans la société civile gersoise, d'une façon générale, dès l'arrivée au pouvoir du maréchal Pétain, puisque par exemple la rentrée scolaire elle a été avancée du 2 septembre 1940 au lieu de fin octobre.
1: C'est ça, traditionnellement c'était fin octobre, et lorsque Pétain arrive au pouvoir, vraiment il met en place un ministère de la jeunesse et de l'éducation qui vise à encadrer le plus possible les enfants. Donc on essaye de faire rentrer les classes le plus rapidement possible. Alors en zone nord c'est compliqué parce que les gens sont toujours sur le chemin de l'exode, il y a des instituteurs qui ne peuvent pas rejoindre leur classe. Dans le Gers ça se fait progressivement et donc la rentrée s'échelonne de septembre à octobre. Après, tout change quand même dans les classes.
0: Oui.
1: C'est-à-dire pardon.
0: J'ai lu qu'il y avait 65 institutrices qui étaient mariées, comme elles étaient mariées, elles ne pouvaient plus exercer leur profession.
1: C'est ça, vous savez que pour le maréchal Pétain, mais comme
0: travail,
1: dans beaucoup,
0: travail,
1: famille, patrie, les femmes sont tenues de faire des enfants et de s'en occuper. Et donc, une femme qui a un mari qui travaille n'a aucune raison d'occuper un poste qui devrait revenir à un homme. Elle ferait mieux de s'occuper de ses enfants. Donc oui, 65.
0: C'est étonnant.
1: Voilà.
0: Et comment réagit la population? On le sait ou...
1: Non, ça c'est assez peu. Moi-même qui ai fait des recherches sur l'école, j'ai eu du mal à trouver ces chiffres. Les informations circulent assez peu. La population s'en rend pas compte. Et puis il y a d'autres instituteurs. C'est le cas d'Ernest Villa qui est accusé d'être information, qui est démis de ses fonctions.
0: Les Juifs également.
1: Alors les Juifs plus tard, avec le statut d'octobre, c'est surtout les lois de 41 qui vraiment aggrave encore leur situation, et donc il les exclut de la fonction publique. Et puis les communistes sont évidemment recherchés, et puis démis de leur fonction. Après, ce que considère Pétain, c'est que les instituteurs sont très majoritairement communistes, et donc ils sont totalement responsables de la déchéance, de la décrépitude de la France. C'est pour ça qu'ils changent complètement l'école à ce moment-là.
0: D'accord.
1: C'est-à-dire que les programmes... Alors, moi, je suis enseignante d'histoire, donc ça me touche particulièrement, mais les programmes d'histoire ont toujours été un enjeu fondamental pour tous les régimes, alors totalitaires ou non, mais l'histoire est un objet politique. C'est-à-dire que le maréchal Pétain incite les instituteurs à revenir à l'étude de leur petit pays, d'une géographie plus locale, et puis on met en exergue de grands héros, Vercingétorix, Jeanne d'Arc, et puis on oublie la Révolution parce que la Révolution c'est plus quelque chose qui est enseigné.
0: C'est vrai peut-être encore aujourd'hui sous des formes beaucoup plus pernicieuses.
1: C'est toujours vrai aujourd'hui, c'est-à-dire les programmes d'histoire sont toujours l'objet de discussions interminables, et il y a toujours un enjeu politique derrière, quoi qu'il en soit.
0: Oui. Voilà. Bon, donc là, vraiment, on voit qu'il y a une rupture quand même très importante dans la société, le fonctionnement de cette société. Alors, vous avez parlé de la jeunesse, effectivement. Donc, la politique de Pétain s'oriente d'entrée sur la jeunesse. Une emprise sur la jeunesse. Est-ce que vous pouvez nous donner des exemples de cette emprise, par exemple les chantiers de jeunesse ?
1: Oui, alors les chantiers de jeunesse sont instaurés au départ parce que Philippe Pétain ne sait pas quoi faire des soldats jeunes démobilisés qui étaient censés faire leur service militaire. Il se retrouve avec 90 000 jeunes sur les bras et donc il imagine de les occuper pour des activités utiles, évidemment avec un encadrement et des structures qui sont plutôt militaires et puis un encadrement aussi moral, c'est-à-dire que donc, dans les chantiers de jeunesse, les jeunes portent un uniforme. Ils sont généralisés à partir de 1941. Et là, ils concernent à peu près 500 000 personnes, quand même. Alors, les Gersois, nos Gersois à nous, n'ont pas de chantier de jeunesse dans notre département. Ils vont, eux, vers Saint-Gaudens, vers la Haute-Garonne, vers les Landes. Et voilà. Donc, les jeunes, ils sont astreints pour 8 mois.

0: Un an de prison,
1: voilà, absolument.
0: Un an de prison pour s'être échappé d'un chantier.
1: Exactement. Hein. Oui. Donc les jeunes n'ont pas le choix. Et puis ces chantiers serviront ensuite beaucoup de gens qui étaient dans les chantiers de jeunesse en 42.
0: Est-ce que c'est un échec, ces chantiers de jeunesse?
1: Ah oui, alors pour le gouvernement, pour le régime de Vichy, c'est un échec. Mais la politique envers la jeunesse, c'est un échec. Si on pense typiquement, par exemple, à l'interdiction des balles, voilà, moi qui m'a beaucoup intéressée. Donc la jeunesse, alors dès 1940, les jeunes ont interdiction de faire la fête, de se réunir, de faire des balles. Et de façon très massive, en fait, les archives abondent, mais dans le Gers, mais comme dans tous les dépôts d'archives de France, de mentions de balles clandestins. Et on se retrouve parfois à 150, on se retrouve dans des champs, dans des couloirs, dans des menuiseries, enfin, dans des lieux improbables. Donc la jeunesse n'écoute pas Philippe Pétain.
0: C'est un peu une folie d'avoir eu l'idée d'interdire. Dire ça, c'est un peu comme la prohibition aux
1: États-Unis.
0: Alors, ça produit toujours l'effet inverse.
1: Oui, sur la jeunesse, certainement, mais sur les arguments avancés, c'est que dans la situation difficile dans laquelle se trouve la France, et
0: on
1: fait pas la fête, et puis on doit penser avant tout aux prisonniers qui vivent dans des conditions difficiles, donc par empathie pour eux, il est interdit de se réunir et de faire la fête. Ce que les jeunes ne respecteront jamais.
0: Alors, donc on voit que cette société, je vais revenir un petit peu quand même sur les réfugiés juifs.
1: Les juifs.
0: Ils arrivent en 42.
1: Ils arrivent en 39, 40.
0: Vous l'avez dit déjà, même avant, ils sont arrivés quand même avant, ce que vous avez expliqué.
1: Oui.
0: Mais en 42, particulièrement. Et il y aura une arrivée plus importante. Mm-hmm. Et ils vont être répartis dans tout le département.
1: Alors ça, c'est en 40 qu'ils sont répartis. Absolument. C'est dès le début, en fait. Ils arrivent très massivement.
0: C'est le préfet qui décide.
1: Gisèle... Polias Omoji qui l'indique, que la population a tendance à récriminer un peu de cette arrivée massive de juifs à Auch, puisqu'on sait là qu'on les recense, qu'on les compte, et donc ils vont être répartis dans d'autres villes gersoises. Alors ils sont très nombreux, par exemple à Fleurance, la population qui arrive, ils sont à peu près 212. À Mauvezin, on compte 70 personnes. Donc vous voyez, ils sont un peu répartis dans l'ensemble du département. Et finalement, cette cohabitation se passe assez bien avec la population locale.
0: Il y a aussi le problème de la spoliation qui va se produire dans le Gers, comme ailleurs. Comme ailleurs, alors c'est là, dès que la loi de juin 1941, c'est ça, sur les activités prohibées, à partir de cela, et ensuite c'est la loi sur la
1: spoliation des biens juifs.
0: Des biens juifs qui va avoir lieu également dans le Gers.
1: Alors dans le Gers comme ailleurs, mais c'est vrai que c'est plus étonnant puisque nous, on n'avait pas forcément l'impression que la population locale était touchée. Et il s'avère que si, par exemple, il y a 4 médecins gersois qui sont radiés de l'ordre des médecins, et puis on voit typiquement le président du conseil de l'ordre des médecins du département dénoncer les médecins, notamment le docteur Similiewicz qui exerce sa profession à Saramon, parce que il continue à voir ses patients de façon illégale et il le dénonce. Voilà, donc les dénonciations existent aussi. Oui, absolument.
0: Même ce milieu-là, c'est quand même...
1: Ce milieu-là, absolument. Et puis par exemple, docteur Davidovitch qui est roumain, qui habite à Saint-Mandon, donc c'est pour ça que je connais un peu mieux cette histoire-là. Il est arrivé en France en 36, obtenu la nationalité, il s'est battu en 1939, il a fait la campagne de 40, on lui retire sa nationalité et son droit d'exercer. Donc on a des courriers de ce docteur-là et des gens de Saint-Mandon qui le soutiennent en disant mais c'est pas possible, il a une bonne renommée,
0: Ça veut dire que l'antisémitisme est quand même profondément enraciné, même dans ce milieu, dans ce milieu-là, quoi.
1: Les lettres de dénonciation existent. C'est dans les archives du Gers, on en trouve. Oui. Alors il y en
0: comme
1: a
0: partout en France.
1: Exactement, il y en a pas plus, pas moins qu'ailleurs. J'aurais peut-être même tendance à dire un peu moins.
0: Faut espérer.
1: Un peu moins. En tout cas, il y en a pas beaucoup, mais il faut dire que la population est peu nombreuse aussi, au prorata. Mais en tout cas, ça existe. Il y en a.
0: Oui. Voilà, ce qui fait de l'antisémitisme vraiment une réalité.

0: de l'époque qui est
1: totalement
0: incontournable.
1: Depuis le 19e siècle, oui, de toute façon, l'antisémitisme est érigé comme courant de pensée et ça existe en France. Alors, ce n'est pas partagé par tous, mais c'est un courant de pensée qui est extrêmement répandu.
0: Oui. Dans une population qui est parfaitement assimilée par ailleurs.
1: Alors, la moitié des juifs, des 300 000 juifs français, à peu près 150 000 sont en France depuis très longtemps. Donc, cette population est très assimilée, très urbaine. Par contre, sur les 150 000 autres qui sont arrivés à la faveur des pogroms, cette population est moins assimilée. Voilà.
0: Oui.
1: Donc, il y a vraiment ces deux types de populations qu'il faut distinguer.
0: Alors, il y aura des rafles comme partout.
1: Oui.
0: Une rafle le 26 août 1942.
1: C'est ça.
0: Et en février 1943.
1: Février,
0: aussi.
1: Puis une nouvelle en septembre, absolument. Trois rafles.
0: Trois rafles.
1: La rafle du 26 août 1942 a ça d'exceptionnel, comme celle du vélodrome d'hiver dans la zone nord, mais elle a ça d'exceptionnel que pour la première fois, en fait, on emmène les femmes et les enfants à la demande de Laval. Exactement.
0: Oui.
1: C'est-à-dire que les rafles précédentes, la rafle du billet vert, n'a emmené que les hommes. Et ces rafles de l'été 1942 prennent aussi les familles. Et c'est stipulé que les enfants... Alors, il y a toute une dynamique, toute une machine extrêmement complexe qui se met en place pour recenser les Juifs dès le début de l'année 1942. On les contraint à se recenser en mairie, la préfecture tient des listes. Et finalement, à l'été, tout est prêt. Tout est prêt.
0: Quand vous avez parlé des enfants, c'est Pierre Laval, mais c'est le maréchal Pétain qui a signé quand même.
1: Alors le maréchal Pétain a signé, absolument. Voilà, on dédouane absolument pas Philippe Pétain. Oui. L'idée vient de Laval parce qu'il ne savait pas quoi faire de ses enfants. Enfin, c'est absolument inconcevable aujourd'hui d'avoir cette attitude.
0: Il fallait plaire aux Allemands aussi au maximum.
1: Oui.
0: Il y avait ça aussi.
1: Oui, certainement, mais c'est inconcevable aujourd'hui pour notre société, dans la société dans laquelle nous vivons, qu'on puisse dire, mais emmener les enfants aussi, nous ne savons pas qu'en faire. C'est le genre de choses qui laissent mes élèves sans voix, par exemple. Et tant mieux, c'est aussi pour ça qu'on parle de cela aujourd'hui. C'est-à-dire, c'était l'innommable, il est là.
0: Oui. On chiffre à 175 juifs qui auraient fait partie des rafles.
1: Oui, alors 152 ont été, donc 175 juifs rappelés. Certains ont réussi à s'échapper. Alors certains ont été libérés du camp du Vernet par des associations. Il y a 154 juifs qui viennent du Gers, qui sont envoyés en déportation.
0: Oui. 7 survivants.
1: C'est ça.
0: Sept survivants. Ça donne une idée quand même de...
1: Oui. C'est toute la différence exactement entre la déportation politique et la déportation raciale.
0: Alors, le Monseigneur Saliège va faire apparaître pendant cette période ces fameuses lettres à lire. Par contre, il n'y aura pas d'écho dans le Gers par la hiérarchie, par le clergé, l'archevêque d'Auch.
1: C'est ça, l'archevêque d'Auch ne se fait pas l'écho et même s'engage auprès du préfet à maintenir l'ordre parmi son clergé, faire en sorte qu'on ne parle pas.
0: On n'en parle pas, voilà.
1: Ah oui, oui, non, la position claire du clergé gersois de l'époque, c'est on ne parle de rien. Mais avec l'incitation du préfet de le faire. Ceci dit, Mgr Saliège n'a suivi aucune incitation, Mgr Méguin l'a fait.
0: Ça ne veut pas dire qu'il n'y ait pas eu des lieux de sauvetage des juifs dans le Gers.
1: Oui, y compris ecclésiastique. L'église toute entière n'est pas collaboratrice. Il y a un lieu de sauvetage, un réseau à Mons, Cossens, qui a été étudié par Geneviève Courtès, où des pères jésuites se mettent en lien avec des organisations juives pour sauver des enfants, sauver des vieillards.
0: Ce qu'ils feront, d'ailleurs.
1: Ah oui, ce qu'ils font, ils ont sauvé 600 personnes. C'est remarquable.
0: Oui. Alors, la collaboration, comment se fait-elle dans le Gers?
1: J'ai envie de dire un peu comme partout ailleurs. C'est-à-dire qu'un certain nombre de Gersois adhèrent au service de la Légion. Et puis, il y a aussi la mise en place d'une milice et de la frangarde. Voilà. On compte à peu près 400 miliciens. dans cette frangarde. Alors cette frangarde, alors et puis la frangarde, c'est un peu une unité particulière de cette milice qui voue un culte absolu au maréchal Pétain, qui jure de combattre par tous les moyens et les résistants et les communistes et de poursuivre les juifs.
0: Alors en 44, hein, oui. Après le 20 août 1944, c'est-à-dire à la libération du Gers, il y aura 1000 suspects.
1: Oui.
0: C'est un nombre quand même assez important.
1: Oui, hein, Guy Labédan l'a beaucoup étudié, cette épuration.
0: 1000 suspects qui vont être internés au camp de Seillan.
1: Oui, au camp du Seillan.
0: Oui. Oui, ça m'a paru beaucoup quand même.
1: Alors, c'est un objet d'étude. On a beaucoup de fonds d'archives au département du Gers qui étudient l'épuration. Ça a été un des sujets de prédilection de Guy Labédan, qui est un historien local qui a beaucoup, beaucoup travaillé. Donc, c'était le correspondant du comité gersois d'études du temps présent. Et il a travaillé sur toutes les questions qui relèvent de cette histoire de la collaboration et toute la Seconde Guerre mondiale dans le Gers. Et donc, oui, c'est lui qui a compulsé les registres et fait cette étude très très précise des conséquences de l'épuration dans le Gers. Et on s'aperçoit que, oui, elle a été massive également. Alors, massive dans un premier temps, il y a une épuration hors légalité faite par les résistants tout de suite, on en reparlera certainement avec les maquisards, cette épuration légale, elle se fait très vite avec des jugements. Alors, très peu de condamnations à mort quand même, beaucoup de condamnations à perdre la nationalité et les droits civiques, pas la nationalité, à perdre ses droits civiques, et puis des suppressions de biens, des choses comme ça. Mais très vite, ces peines sont commuées. En fait, les gens vont retrouver une vie normale. Voilà, parce que le général de Gaulle voulait aussi que la France se reconstruise et puis amener plus le mythe du résistant que et faire oublier qu'une partie des Français avait collaboré très largement.
0: Je ne veux plus parler de ça.
1: Voilà, il fallait passer sous le tapis.
0: Il y avait un État à reconstruire quand même.
1: C'est ça, mais en tout cas, beaucoup de ces gens qui avaient été condamnés ont pu retrouver une vie normale après quelques années. Voilà.
0: Après 1940, il y a un régiment, le régiment de dragons à Auch.
1: Oui. Hein. Mm-hmm.
0: Donc c'est l'armée après de l'armistice.
1: C'est ça, c'est l'armée de l'armistice.
0: Qui arrive à Auch.
1: C'est ça, 100 000 hommes à peu près. Alors pas à Auch, mais l'armée de l'armistice, c'est à peu près 100 000 personnes. Oui. Et donc ce deuxième régiment du dragon fait la fierté de Auch.
0: Oui. Qui a toujours été, Auch a toujours été une ville de caserne.
1: Oui, c'est ça. Alors plus du tout, on n'a plus aucun régiment dans le Gers, mais à l'époque, c'est ça.
0: Il y a peu de temps, parce que...
1: Oui, alors je ne sais plus quand est-ce qu'on a perdu notre... Oui, mais alors plus de régiment du tout. Et donc, ce deuxième régiment de dragons est dirigé par le capitaine de Neuchèze, qui mène une action fondamentale pour la résistance, puisqu'il organise, lui, la résistance militaire. Donc, sous couvert de l'armée d'armistice et de servir l'État français, il continue à entraîner ses hommes, à leur inculquer les valeurs de la France, un esprit extrêmement carré, à les entraîner, à cacher des armes aussi, beaucoup, pour le jour où, il le sait, la France va ressurgir, va renaître de ses cendres et où la guerre reprendra. Voilà.
0: Alors, on a parlé tout à l'heure des chantiers de jeunesse. Il y a aussi ce qu'on appelle les chantiers forestiers.
1: Oui.
0: Est-ce que ces chantiers forestiers, vous allez nous dire quelle est l'origine, la finalité, mais est-ce que ces chantiers forestiers n'ont pas été l'antichambre en définitive des maquis ?
1: Alors, ils l'ont été dans le Gers, ça c'est certain. Ces chantiers forestiers se développent énormément, alors, notamment dans le Gers, à partir du 11 novembre 1942, parce que justement, les militaires du 2e Dragon y voient un intérêt certain, c'est-à-dire qu'ils vont pouvoir maintenir l'unité de leurs hommes, donc ils les emmènent avec eux, ils sont démobilisés, donc ils doivent retourner à la vie civile. Donc certains d'entre eux passent à la résistance, et puis d'autres vont animer ces chantiers forestiers, alors sous couvert, même chose, de faire du charbon, de faire du bois, de travailler pour l'économie. On maintient cette cohésion entre les hommes, on vit un peu à l'écart et on se prépare pour devenir de vrais maquisards, de vrais résistants.
0: Alors bien, on va parler de la résistance maintenant.
1: Oui.
0: Dans la deuxième partie de ce livre, l'histoire emblématique du marquis de Meillan et de son chef, le docteur Joseph Reynaud. Alors on parlait de ces chantiers forestiers où on préparer un petit peu ce qui pouvait, qui pourrait servir au moment opportun. Les mouvements de résistance, d'abord il y a un mouvement de liberté qui va donner combat.
1: C'est ça. Hein,
0: combat. À Gimont, il y a le docteur Angelé. Mm-hmm. À Condôme, il y a un certain Alexandre Borens.
1: Oui,
0: et à Lombez, il y a
1: le docteur
0: Joseph Reynaud.
1: Hein. Absolument.
0: Donc, ce sont les principales têtes de.
1: Ce sont les personnages les plus connus. Après, Ernest Villa est très connu également.
0: Oui.
1: Non, en fait, dans le Gers, mais comme partout ailleurs, les mouvements de résistance sont extrêmement nombreux. Alors, plus ou moins développés, un peu petits, mais partout, quand même, quand la résistance s'organise, ce mouvement liberté puis combat va veiller à l'organisation. Et Joseph Reynaud, pour cette région, Lombez, Saint-Martin, prend la tête d'un groupe de résistants. Après, ils sont aussi, il y a un autre groupe de résistants à Massub, qui est animé par le René Barthes, qui est pharmacien, et puis un troisième groupe de résistants à Massub, c'est Félix Perry, pardon, et à Lille-en-Dodon, c'est René Barthes, qui est pharmacien. Donc vous voyez, il y a chaque fois des têtes qui sont bien identifiées et qui se rattachent à ce réseau et qui se côtoient. Finalement, le Gers, c'est pas très grand. Les routes pas très développées, mais on peut les parcourir à vélo quand même. Et donc ces gens échangent, se contactent. Voilà, donc ça mène à des actions de résistance qui sont très régulières dans tout le département.
0: D'accord. Alors il y a Libération Sud.
1: Oui.
0: Il y a les Francs-Tireurs et Partisans,
1: c'est
0: les
1: ça.
0: Fameux FTP. Mm-hmm. Il y a Libérés et Fédérés hein, de Sylvie Trentin, dont on a parlé tout à l'heure. Tout ça, ils sont présents dans le Gers.
1: Oui.
0: Et ils s'entendent bien.
1: Ils s'entendent, voilà, ils s'entendent, mais comme beaucoup de mouvements de résistance, chacun fait un peu, on se côtoie. Alors, vous savez, l'action qu'a menée Moulin hein, pour unifier. Dans le Gers, cette unification, elle a lieu en 1943.
0: Oui.
1: Donc, unification entre la résistance militaire et la résistance plus civile. Bon, ça a duré ce que ça a duré, mais les mouvements de résistance, finalement, agissent un peu chacun de leur côté, avec leur propre système d'organisation. Le bataillon de la Marniac, c'est pas le corps franc-pommiès.
0: Oui.
1: Nos mouvements de résistance de Massub, Lombez, c'est pas, agissent pas non plus de la même façon. Ça, chacun a son organisation, mais en tout cas, on communique.
0: D'accord.
1: On communique.
0: Et de qui dépendent ces réseaux ?
1: De combat.
0: Le SOE, par exemple ?
1: Alors, le SOE, c'est vraiment un service qui a été mis en place par l'Angleterre et par Churchill, parce qu'il avait très vite compris que essayer de déstabiliser les occupants en France, ça contribuerait à assurer la victoire de l'Angleterre. Et donc, il met en place ce réseau d'espions, le SOE, et qui, depuis l'Angleterre, organise des parachutages, organise du renseignement. Voilà. Donc, De Gaulle fait pareil.
0: Oui.
1: À Londres aussi, avec le SAP. Lui, il met en place un autre système, hein, mais qui a exactement la même vocation, c'est-à-dire envoyer des gens, donner du renseignement et faire des parachutages.
0: Il y a même dans ce merveilleux livre, il y a une carte des parachutages.
1: Oui, ça fait partie
0: carte
1: de nos...
0: Carte des parachutages,
1: voilà, ça fait partie
0: chapeau,
1: de...
0: Hein, avoir, il y a une carte du département avec tous les lieux de
1: c'est
0: parachutage.
1: C'est ça, elle est précieuse cette carte.
0: Hein,
1: elle a été numérisée par les archives,
0: vraiment,
1: elle appartient à un particulier, mais c'est un petit trésor.
0: C'est rarissime, hein, comme...
1: Oui.
0: C'est très intéressant parce qu'on voit vraiment ce qu'était la résistance. Sans ces parachutages, c'est...
1: Oui, et les parachutages montrent à quel point la population locale est impliquée. C'est-à-dire qu'il faut des opérateurs radio pour conduire les avions, mais quand l'avion vole et survole et lâche ses conteneurs qui sont énormes, il faut que les agriculteurs du coin arrivent avec des moyens de transport, avec des bras, et puis qu'on cache dans les fermes, qu'on cache un peu partout. Donc ça montre aussi à quel point la population locale est impliquée.
0: Oui. Et quels risques prennent aussi à la fois ceux qui vont chercher ces armes, bien sûr, y compris cette population dont vous parlez, c'est-à-dire qu'ils ne sont pas directement membres des réseaux, mais qui vont collaborer donc dans l'instant pour aller chercher ces largages, les camouflés, mais également les aviateurs aussi, avec les avions qui vont en rase-monte.
1: Oui, donc ça demande une dextérité énorme en tant qu'aviateur, mais aussi pour les opérateurs radio. C'est-à-dire que les opérateurs radio prennent énormément de risques.
0: Énormément de risques, parce
1: que avec cette mallette,
0: faut pas se faire repérer, bien sûr.
1: Exactement. Hein. Et puis, les Allemands développent des systèmes d'écoute et
0: de repérer.
1: Donc, la durée de vie d'un opérateur radio est assez courte.
0: Oui. Voilà. Bon, tout ça, on en parle dans ce livre, c'est très, très, très intéressant, hein, quand même. Hein, de voir ce qu'on faisait pendant cette période. Que faisaient les maquisards pendant cette période, hein. Parce que la résistance, il n'y a pas que les maquisards, je veux dire, il y a des gens qui résistent, hein, pour d'autres choses. Par exemple, des résistants qui ne font pas partie de maquis, mais qui ont des actions, je ne sais pas, Achille Viadieu, par exemple, à Toulouse, hein, qui va donner du renseignement, qui va.
1: Ah oui, non, les façons de résister sont extrêmement multiples, diverses et secrètes par définition. Oui. Mais finalement, la population gersoise qui aide les maquisards, elle ne s'est pas déclarée en tant que résistante. Voilà, et pourtant, les actions de résistance étaient ponctuelles et efficaces elles étaient là.
0: Oui.
1: Donc on a recensé peu de résistants au final, mais si on avait dû recenser tous les gens qui ont donné un coup de main, voilà, le bilan aurait été moins sombre.
0: Oui. Alors, pour revenir aux maquisards, qui sont-ils, ces maquisards? Il y a là, dans ce livre, hein, on fait le tour un peu de ces profils de maquisards. Hein,
1: c'est ça. Alors, ça a été une des questions qui m'a le plus intéressée, parce que nos maquisards de Meillan, donc le maquis de Meillan se forme sous la direction du docteur Reynaud après le débarquement. Donc, le 6 juin, vous le savez, en application des plans violets, des plans tortues, la résistance est réactivée et on met en place, le docteur Reynaud décide de contacter Perry et Barthes et de rassembler des hommes pour faire un maquis. Et puis le but affirmé, c'est de limiter, d'essayer de retarder le plus possible l'avancée des Allemands vers la Normandie et de le retarder le plus possible. Et j'ai oublié votre question, du coup je parle trop.
0: Je veux dire, la sociologie des maquisards.
1: Voilà. Et donc,
0: les maquisards à cette époque-là.
1: Ce qu'il y a d'extrêmement intéressant avec les maquisards du docteur Reynaud, c'est que contrairement aux maquisards classiques, finalement, eux, ils sortent de la sorte sociologie traditionnelle.
0: Il y a des étudiants, par exemple.
1: Alors, il y a des étudiants, beaucoup. Henri Bécane en fait partie. Il y a des ingénieurs. Oui. Jacques Lalanne est étudiant en droit, donc beaucoup d'étudiants. Assez peu d'agriculteurs, alors que dans les autres maquis du Gers, ils sont à peu près 30%, là, assez peu. On a des jeunes, évidemment, qui sont réfractaires au STO, mais c'est absolument pas la majorité de nos maquisards. Il y en a, hein. Oui. Il y en a, mais tous ne sont pas menacés par le STO. Et puis des hommes d'un certain âge. Alors, le plus âgé, c'est Étienne-Antoine Boué, qui a 69 ans et qui est un personnage mais digne de roman. On parlait de roman à écrire, voilà. Étienne-Antoine Boué mériterait qu'on lui consacre un livre tout entier.
0: Quel courage.
1: Et puis, voilà, il a fait la Première Guerre mondiale en tant qu'engagé volontaire. Il avait 40 ans. Il demande, il envoie des missifs pour être réengagé en 1939. Il est vraiment absolument... désolé de la défaite. Il va à Bayonne, il veut rejoindre De Gaulle. Et puis il peut pas partir. Et il revient dans son domaine. Il recueille l'étendard du deuxième dragon quand il est dissous. Il parvient à le faire passer en Afrique. Et donc finalement, il rejoint ce maquis de Meillan, alors qu'il n'est pas encore à Meillan, mais le 9 juin, début juin, il rejoint ce maquis.
0: Ces maquis, alors, sont organisés dans le Gers sur plusieurs fermes.
1: Ah, le maquis. Alors, en fait,
0: ce qu'on appelle le maquis de Meillan.
1: Le maquis de Meillan, en définitive, alors s'installe. On l'appelle comme ça parce que le massacre du 7 juillet a eu lieu sur la commune. Oui. Alors, pas de Meillan, de Villefranche à Sarac. Donc, alors, ça fait l'objet d'un débat. Il s'installe dans cette ferme, mais il ne s'y installe finalement qu'autour du 20 juin 1944. Le 26 juin exactement. Avant, il va de ferme en ferme. Et donc, ça montre bien là aussi l'adhésion de la population, puisqu'il faut que la population locale lui laisse occuper ses fermes. Il ne l'occupe pas comme ça, de façon spontanée. Hein. On contacte la population locale. Et donc, il finit par s'installer effectivement à la fin du mois de juin sur ces deux fermes de Villefranche d'Astarac, la ferme du Larré et la ferme du Prion.
0: Alors, il y avait également dans ce réseau, il y avait des juifs aussi.
1: Oui.
0: De réfugiés juifs.
1: C'est ça.
0: Qui ont rejoint donc le docteur Reynaud.
1: Oui. J'étais trois.
0: Et on peut parler peut-être un petit peu de la résistance juive, par exemple la résistance juive à Toulouse.
1: Oui.
0: Il y a peu de temps, à l'Académie de Jeuflerot, j'ai parlé de cette résistance juive qui s'était organisée donc, dès 1941 à Toulouse.
1: La main forte.
0: La main forte, avec Claude Vigée, par exemple, qui a été un des grands poètes du XXe siècle. Hein, Claude Vigée, qui est venu, qui était étudiant en médecine ici à Toulouse. Et qui a créé ce qui va devenir ensuite la main forte, et après l'armée juive, hein, oui. La fameuse armée juive. Donc ces mouvements, ainsi que les éclaireurs israélites de France, vont jouer aussi un rôle important dans la résistance. Est-ce qu'on retrouve ces forces-là dans le Gers ?
1: Alors en petit nombre, oui, il y a des groupes, il y a des groupes juifs qui combattent, hein, qui sont dans la résistance. Donc certains intègrent des unités qui existent déjà, c'est le cas au maquis de Meillan. Mais voilà, il y a un groupe juif. On parlait tout à l'heure du Mons Coussins. Il y a des associations juives qui rejoignent ce réseau-là. Oui, ils sont actifs. Ils sont actifs. En tout cas, voilà, ils ont participé très largement à la résistance.
0: Alors, il y a l'Union des Juifs et des Chrétiens. On dit qu'ils auraient sauvé 600 personnes.
1: Oui, c'est ça, ce réseau de Moscou-Saint. Hein, c'est énorme.
0: C'est quand même.
1: C'est
0: quand même
1: Alors, c'est dans la région de Condom. C'est dans la région de Condom. Et donc, voilà, les jeunes, on les cache dans des institutions religieuses. Et les personnes plus âgées, on les cache dans les hôpitaux.
0: 600.
1: Oui, 600. En faisant croire qu'ils sont surémoués, mais de façon à ce qu'ils ne. Voilà, parce que souvent, les Juifs sont étrangers.
0: Oui.
1: Donc, si on leur pose des questions, ils risquent de.
0: Le Gers, ça paraît quand même.
1: Oui, c'est.
0: Très conséquent. Hein.
1: Oui.
0: Alors, le problème, on l'a évoqué un petit peu. D'abord, il faut quand même rappeler qu'il y a eu trois juifs tués dans la bataille, donc le massacre.
1: Le massacre, plus qu'une bataille, Ah oui, absolument.
0: Le Meillan, hein. Et l'unité de tout ce mouvement, est-ce qu'elle va se faire vraiment, l'unité de tous ces mouvements de résistance?
1: Alors, du mouvement ou des maquisards? Parce que
0: les maquisards
1: de Meillan sont très unis. C'est-à-dire qu'il y a une directive des maquis qui indique qu'il ne faut absolument pas. Enfin, voilà, qu'il faut laisser de côté ces dissensions politiques, les dissensions religieuses. Et les écrits des survivants et des maquisards sont unanimes pour dire que la camaraderie règne dans ce groupe. C'est-à-dire qu'on parle. Alors, par exemple, Étienne-Antoine Bouy fait tous les pèlerinages à Lourdes. Et Antoine Campoy, qui est un anarchiste espagnol.
0: Oui.
1: Et. Ça fonctionne.
0: Oui,
1: ça fonctionne parce que.
0: Problème.
1: Alors, on fraternise sans problème parce que le but, et c'est magistralement démontré dans la lettre de Jacques Lalanne, c'est qu'on est tous unis pour combattre l'occupant, pour combattre, pour libérer le pays, pour la démocratie. Et vraiment, c'est ce qui prévaut. C'est-à-dire que, voilà, dans les écrits de Chaunu, de Recurte, qui ont témoigné, c'est vraiment ça. C'est cette conviction que l'occupant doit être vaincu, la collaboration vaincue également, et qu'on est tous ensemble, quelles que soient les convictions religieuses ou politiques, pour mener ce combat jusqu'à son terme.
0: Alors, comme le temps malheureusement avance, on va parler de la fin de ce maquis de Meillan.
1: Mm-hmm.
0: C'est dommage parce qu'on aurait pu parler aussi comment il était alimenté.
1: Par la population locale, c'est de la population locale. Alimente.
0: Les véhicules, etc.
1: Oui.
0: Tout ça est
1: c'est ça, des réquisitions plus ou moins volontaires, mais très souvent volontaires.
0: Oui.
1: Et une population locale qui participe à cet effort.
0: Oui. Tout ça est dans le livre. Je vous invite vraiment les auditeurs à se le procurer, à lire ce livre. Vraiment. Donc, le maquis de Meillan, il va faire l'objet d'un massacre dont le 7 juillet 1944.
1: Mm-hmm.
0: Une attaque très bien préparée, apparemment.
1: C'est ça.
0: Hein, très bien préparée, qui a eu un effet de surprise, bien que, vous expliquez.
1: Bien que.
0: Une Suisse qui a été parachutée, donc qui avait rejoint les forces anglaises.
1: C'est ça.
0: Et Anne-Marie
1: Walters.
0: Va prévenir. Mais.
1: Alors en fait, le docteur Reynaud est prévenu. Alors c'est pas Anne-Marie Walters qui prévient, mais en fait il est prévenu un peu de toutes parts.
0: Oui, c'est-à-dire que. Par le commissaire d'elle, non?
1: Pardon ?
0: C'est elle qui l'avait envoyé quand même. L'émissaire qui va le prévenir.
1: Ah non, alors ça vient vraiment de tous côtés. Par exemple, le capitaine hospitalier du réseau Morange intervient. Ils sont prévenus aussi par le corps franc-pommiès qui envoie des émissaires pour prévenir que le maquis...
0: il va faire l'objet.
1: Exactement, va faire l'objet d'une attaque. Et puis, en fait, le docteur Reynaud sait que son groupe est repéré. En même temps, c'est un groupe extrêmement important. C'est-à-dire qu'ils étaient une quarantaine d'hommes au départ. Ils sont allés de faire un ferme. Et voilà, alors ils sont plutôt 80 que 70, et jusqu'au dernier moment, en fait, on accueille de nouveaux visiteurs. C'est-à-dire que le 6 juillet, veille de l'attaque, il y a encore 6 personnes qui viennent de Castelnau-Barbarins et qui rejoignent le maquis.
0: Oui. Il y a deux cas extraordinaires, des gens qui avaient été suspectés de collaboration et de traîtrise, même.
1: Exactement. Je pense pas,
0: c'est Bray. Par le réseau Morange, certainement.
1: Ils sont repérés.
0: Et qui, évidemment, une fois qu'on s'est aperçu effectivement de l'erreur, ils ne peuvent pas revenir à la vie normale. Donc on les met au marquis de Meillan, ils vont être tués.
1: Alors c'est Bray, Blancafort, c'est ça. En fait, on les accuse d'être au service d'ordre légionnaire. Et donc les maquisards vont les récupérer, les interrogent. Et s'aperçoivent que c'est pas si flagrant que ça, et donc ils peuvent pas repartir, puisqu'ils ont des informations, donc ils restent avec eux, et ils sont tués au maquis.
0: Oui.
1: Absolument.
0: Il y a du destin.
1: Oui, il y a des destins incroyables, c'est dans ces maquisards. Absolument. Et donc voilà, le maquis est repéré. Les Allemands ont beaucoup d'informations aussi sur ces maquisards. L'attaque est préparée en amont par cette unité de l'Admezan. Le 6, il prépare cette attaque. Et alors la question, c'est pourquoi est-ce que le docteur Reynaud n'est pas parti ? Parce que voilà, c'est un peu la question qui a animé vraiment ces 80 dernières années. Il n'est pas parti parce que il attendait un parachutage. Et c'est là où Anne-Marie Walter intervient, c'est-à-dire que elle appartient au SO. Elle vient alors par hasard après un accident de voiture, elle arrive au maquis de Meillan et le Fuller là qui est son contact aussi promet au docteur Reynaud un parachutage. Et donc il retarde le plus possible parce qu'ils sont 80 mais ils sont sous-armés. C'est-à-dire que lui manque d'armes, on manque d'armes, et donc il souhaite que son groupe soit mieux armé. Il attend ce parachutage, et puis voilà, devant l'amplitude de la menace, l'ampleur de la menace et la multitude des avertissements, il décide de partir. Il fait charger le camion de munitions le 6 juillet, et il n'a pas le temps de partir parce que le 7 juillet, vraiment à l'aube, les Allemands attaquent.
0: Sur massacre.
1: Un massacre, absolument. C'est-à-dire que les maquisards sont pris par surprise. Alors les Allemands connaissent bien les lieux. C'est ça qui fait dire que voilà, ils ont des informations, ils connaissent bien les lieux. Les avions ont survolé le maquis aussi. Un groupe de 100 jeunes gens, c'est pas très discret, clairement. Et puis ils arrivent de deux côtés. Le maquis est encerclé. La grande question, ça a été sur le nombre des Allemands aussi. Tous les rapports d'époque parlent de 1500 Allemands. En fait, les recherches plus récentes, et notamment celle de Pierre Perret, on a retrouvé les chauffeurs français qui avaient, un des chauffeurs français qui avait conduit ces camions. Il s'avère qu'ils étaient entre 7 et 10 camions, donc entre 150 et 200 Allemands. En même temps, ils sont à peu près 400 à l'Admezan. Donc on prend une moitié du détachement, on les emmène. Mais la grosse supériorité dont ont pu bénéficier les Allemands, c'est cet effet de surprise. Ils installent un mortier juste en face de la ferme et un des premiers obus de mortier tombe sur le camion de munitions qui est chargé. Donc c'est vraiment l'endroit où s'organise le QG des maquisards. Le docteur Reynaud est blessé, la ferme prend feu, la première ferme prend feu. Là, le combat commence, mais encore une fois, avec des maquisards qui sont désorganisés, puisque les chefs ne sont pas là. Un certain nombre blessés ou morts déjà, et puis des maquisards qui sont sous-armés. Donc même si les Allemands ne sont que 150 ou 200, le combat est inégal. Voilà, quoi qu'il en soit.
0: Donc, s'ils ne sont pas directement tués dans l'attaque, il n'y a pas de prisonniers.
1: Il n'y a pas de prisonniers. Ça aussi, ça a été quelque chose qui a été un trouble immense pour la population locale. C'est-à-dire que les Allemands ratissent le champ de bataille pendant 2 heures. Donc, on considère que l'attaque a commencé entre 7 et 8 heures le matin très tôt. Elle se termine vers midi. Mais pendant tout ce temps-là, la population entend des tirs sporadiques. C'est-à-dire que les résistants sont achevés directement. Voilà. Et les Allemands vont prendre également 4 agriculteurs dans les fermes du coin, les amener sur le lieu et les exécuter. Voilà, par mesure. Alors ça se fait beaucoup à l'époque, on entend parler beaucoup au Radour, du massacre de Thule, mais oui, vraiment les directives allemandes, c'est aucune pitié pour les terroristes, enfin ceux qu'ils appellent les terroristes, et surtout il faut inculquer à la population locale la terreur de l'armée allemande et l'empêcher par tous les moyens de soutenir les résistants.
0: Alors il y aura ensuite une tentative de judiciarisation.
1: Oui.
0: On essaiera d'organiser un procès.
1: Il a été organisé, absolument.
0: On va finir là-dessus peut-être, en rappelant quand même que le docteur Joseph Reynaud a été fusillé. Hein.
1: Oui, il est mort. Oui, enfin, il est mort absolument. Voilà, il a été exécuté en même temps que ses hommes. Oui, on ne sait pas trop dans quelles circonstances, mais il est mort sur le champ de bataille, absolument. Oui.
0: Ce procès. Comment est-ce qu'on peut en parler, juste pour finir?
1: Oui, alors du coup, le 116e régiment de grenadiers est arrêté à Villefranche. On arrête les responsables. Il y a une enquête qui est menée par les archives de Meaux. Donc on rassemble des témoins et puis ce procès est organisé. Et finalement, le responsable principal, qui est le capitaine Bonne, il n'est pas jugé parce qu'il a péri au cours des combats. Voilà, donc on juge 4 responsables qui étaient effectivement sur les lieux, qui nient les choses et qui sont condamnés à de la prison. Voilà, mais un procès a eu lieu, absolument, ouais, pendant lequel Madame Reynaud était
0: Madame
1: présente.
0: Était présente.
1: Témoignée. Voilà. Et donc voilà, si Gilbert Reynaud avait été là, c'était une des questions que je voulais lui poser parce que il avait 9 ans à l'époque, et donc il était susceptible de s'en souvenir.
0: Oui.
1: Il m'a dit qu'il se souvenait de l'attaque aussi. Ils étaient pas très loin. La famille Reynaud s'était réfugiée. Les Allemands étaient à Lombez, hein, au milieu du mois de juin. Donc la famille Reynaud s'était réfugiée pas très loin. Donc il a des souvenirs de cette attaque et des sons. Mais du procès, c'est vrai, j'avais pas pensé à lui demander.
0: Madame Reynaud, donc, qui a trouvé le corps de son mari le lendemain.
1: Alors le jour même.
0: La ferme du Priou.
1: Le jour même. Oui, les familles sont montées tout de suite, en fait.
0: Oui.
1: Dès le départ des Allemands, autour de minuit.
0: D'accord. Et qui lui a retiré son portefeuille et son alliance.
1: Exactement.
0: Voilà. Oui. Merci beaucoup.
1: Avec
0: passionnant.
1: Plaisir.
0: C'était passionnant. Donc, à lire absolument, hein, Le Gers durant la Seconde Guerre mondiale, l'emblématique histoire du marquis de Meillan aux archives départementales du Gers. C'est un livre qui vous coûtera 20 euros. Et il est très bien illustré, très bien construit. C'est vraiment un régal de pouvoir feuilleter ça à tous les points de vue.
1: Je vous remercie beaucoup.
0: 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Voilà. Merci beaucoup.
1: Merci beaucoup,
0: Madame Aparicio. Et Claude et moi, nous souhaitons une excellente semaine aux auditeurs à l'écoute de Radio Occitanie Alicante.

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2: C'est à l'écoute des radios de Citagne qui le retour de l'actualité. 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

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Un village de plus, vous me direz, mais enfin, vous vous rendez compte du nombre de villages qui ont été programmés dans nos éditions en catalan. Je vous dirai, à titre de renseignement, que par exemple, tous les villages des comarques tarragonines, il nous en reste uniquement 31 à faire. Donc, vous voyez, sur 200 et quelques, presque 300 villages, nous avons déjà pratiquement fait, sauf 30, la totalité. Nous avons fait aussi plusieurs programmations sur les pays valenciens. Nous avons dépassé largement les 100. Nous avons fait aussi quelques programmations sur les terres de la Franja Ponent et cette région aragonaise qui parle le catalan. Et bon, on va essayer progressivement de définir, disons, toutes nos programmations et on s'y attache un peu pour essayer de finir au moins cette comarque de Priorat. Je vous ai déjà dit que je me réserve le programme sur Siurana hein, pour clore la programmation sur cette comarque. C'est pas. C'est peut-être pour un certain romanticisme, c'est peut-être pour ce que ça représente irréel pour certaines personnes simples, Siurana. Avec toutes ces histoires, disons, de la prise du château, de la légende de la princesse qui se jeta dans le vide pour pas tomber dans les mains des chrétiens. Mais tout ça, bon, en fait, je me réserve, disons, cette partie personnelle pour ce faire. Et aujourd'hui, donc, on va commencer à parler de Torroja del Priorat. Et pour commencer à parler de Torroja del Priorat, primer, donc, je n'aime situer une miquette dans le conjunt de la comarque. 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Alors qu'est-ce qu'il dirait à l'époque d'aujourd'hui? Si avant il s'est retiré pour être tranquille et pas avoir beaucoup de bruit, alors aujourd'hui qu'est-ce qu'il devrait faire? Je crois qu'il serait complètement fou de voir comment on a changé.

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Donc voilà, disons que les gens se réfugiaient, les derniers combattants de cette région déjà pratiquement déjà occupée, dont trouvaient refuge dans cette ville, Siurana, dans ce château, dans cette forteresse, qui était réputée imprenable. Mais vous savez, quand on dit quelque chose est imprenable, c'est là où malheureusement, il y a toujours quelque chose qui transverse tous les plans qui ont été prévus. Et la même chose leur arriva, puisque la forteresse fut prise, les châteaux furent pris, et automatiquement, il n'y avait plus pratiquement des troupes ou des villages ou des villes sous la domination des Maures en Catalogne, la Nouvelle-Catalogne.

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En premier lieu, je vous ai dit, depuis plusieurs programmes, Priorat, c'est une contrée de la Catalogne, laquelle, disons, a une réputation énorme en ce qui concerne la, disons, la grande qualité de ses vins. N'oubliez pas, c'est une région viticole, c'est une région que pour la terre est créée par des couches d'ardoise, en ce qui fait qu'automatiquement la vigne qui pousse dans ces endroits, le soleil en frappant fort, ça fait, disons, ça fait un peu, disons, des tubes, puisque la chaleur reflète sur les ardoises et remonte vers la vigne, alors le vin automatiquement est très bon. 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Donc voilà, c'est des vins qui ont une saveur très bonne, très fruitée et excellente, mais automatiquement ils ont une quantité de degrés assez importante aussi. C'est vrai, vous me direz, bon, ça dépend les goûts de chacun et comment on a été élevé. Aujourd'hui, c'est vrai, les gens, partout, on a une tendance à aimer les vins de 12, 12,5, 13 maximum. Mais qu'est-ce que vous voulez qu'on y fasse? Nous, on a des vins qui surpassent très souvent des fois cette quantité de degrés. Et croyez-moi, on ne va pas les jeter. On ne va pas les jeter parce que ce serait une profanation. Non, ma fille, siguem sérieuses quand il y a gens qui disent « Oh, est-ce que gastos vins ?» Mais et très souvent, des fois, ces vins, ils servent pour améliorer les vins qui n'arrivent pas à 12 degrés. Parce que très souvent, des fois, il y a des gens qui n'aiment pas dire ça. Mais ça arrive très souvent de cette façon. Quand vous allez à des endroits, moi j'ai connu des endroits où le vin, par exemple, une bonne année, il fait 11. Donc, bon, ces vins, pour qu'ils fassent 12,5, chaque fois, d'une façon persistante, où il y a un miracle, où le miracle, ça s'est fait en faisant des coupages et en y ajoutant quelque chose. Donc nous, on n'en a pas besoin de ça. Au contraire, on pourrait y jeter de l'eau. Mais enfin, là, ce serait vraiment un sacrilège, donc on préfère quand même s'en servir très bon et très fort. On modère la consommation. Mais c'est complètement beaucoup mieux de faire comme ça. Bon, après avoir parlé du bon vin, on va écouter notre musique et on va revenir là.

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Bon, jo vos he dit, chaque fois que quan on parle de ce vin del Priorat, ça remonte à vieux dans mon, disons, ça remonte à très ancien, disons, dans ma culture, ma mémoire, disons, culturelle. Puisque je vous ai dit, moi je suis d'une région de Barcelone, enfin je suis d'un quartier de la ville de Barcelone, hein, et je me rappelle de tout petit où il y avait les gens qui passaient maison par maison en proposant des vins et en vendant des vins dans des carafes qui faisaient 10 litres. Et chez moi, on prenait toujours de vie nègre dans le Priorat. Parce que nous, on n'est pas difficile, on ne dit pas vin rouge et vin blanc. Nous, on dit vin blanc et vin noir. Donc, que nous en veuillent pas les gens, qu'on ne nous fasse pas un procès des mauvaises intentions, des idées tout à fait mal placées. Chez nous, on donne la couleur comme ça parce que c'est une couleur très sombre et donc automatiquement, on y donne le titre de vi negre et vi blanc. On écoute une musique et on va revenir. 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
2: Alors, Jean-Noël, c'est la scène 6, joyeux anniversaire.
3: Du coup, Jordan, tu rentres avec la chaise sur le plateau, on est d'accord. Donc tu t'assois, et puis après, Anda, c'est parti. Ok ? Je vous laisse faire, hein, je vous coupe pas.
4: Dans quelques jours, des habitants de la Vallée des Gaves joueront sur scène Nos Paradis, une pièce de théâtre qu'ils ont montée pendant plusieurs mois avec une compagnie professionnelle locale. Un projet soutenu par la ville de Cauterets.
5: Alors bonjour, moi je m'appelle Jordan et si j'ai décidé de participer à ce projet, c'est parce que j'ai vu le spectacle de l'année dernière et ça m'a vraiment donné envie de vivre cette expérience, donc je me suis lancé.
6: Bonjour Céline, c'est ma toute première fois. J'avais envie de me lancer côté théâtre depuis que j'étais adolescente, je crois. Ça y est, j'ai plongé. J'en suis très heureuse.
7: Bonjour, je m'appelle Philippe et ça nous permet de connaître d'autres personnes qui sont au sein du village. Et ça crée une certaine union, un échange et c'est très enrichissant. Ouais.
8: Bonjour, moi c'est Marie. Donc moi c'est le troisième spectacle auquel je participe avec le collectif Décomposé. Et c'est toujours une expérience très agréable à laquelle je n'ai pas pu dire non. J'avais très envie de réitérer.
4: Éric Durand est le metteur en scène du collectif Décomposé. C'est la troisième pièce qu'il monte à Cauterets.
9: Moi, je crois que tout l'intérêt d'un projet comme ça, c'est de donner le moyen à tout le monde de s'exprimer, en tout cas. Enfin, moi, c'est ce qui me tient à cœur sur ce projet.
4: Plus du fait que ce soit pas forcément des acteurs professionnels.
9: En une phrase, moi, j'ai jamais fait le distinguo entre l'étymologie du mot amateur, c'est amour. Donc, à partir de là, il y a des professionnels qui sont beaucoup moins investis que des amateurs.
2: Voilà.
8: Quand même assez exceptionnel. On est vraiment chanceux, voilà, parce qu'on est encadré de professionnels, ce qui nous rend meilleurs. Il faut pas, voilà. Et on a une pièce qui est écrite que pour nous, avec l'univers d'Éric qui est à la fois très absurde, très poétique. C'est vraiment la différence de reprendre une pièce déjà écrite, classique, que tout le monde connaît. Là, il y a une vraie surprise, une vraie originalité et on espère bien surprendre nos spectateurs.
2: On reste un temps sur Jordan et Noir.
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0: 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Alors nous sommes avec Alexandra qui est organisatrice du marché des merveilles à Puyvert. Qu'est-ce que le marché des merveilles?
1: Eh bien, le marché des merveilles, c'est un événement médiéval fantastique, un marché magique qui apparaît mystérieusement une fois par an. Donc, vous pourrez retrouver un marché artisanal à petit prix, totalement immersif. Au milieu de cela, vous y aurez aussi des performeurs, magie, chant, danse, musique, feu, ainsi que une vingtaine de personnages en costume qui vont animer et faire du théâtre immersif. Vous pouvez aussi retrouver ce marché à l'intérieur du château de Puyvert, qui sera donc accessible pour l'événement.
0: D'accord. Alors, vous dites médiéval fantastique. Est-ce que vous pouvez nous en dire un peu plus sur ce que c'est que c'est du médiéval fantastique? Parce que j'imagine des performeurs et du feu et tout ça. Donc, je suppose qu'il y aura des cracheurs de feu, des trucs comme ça. Est-ce que vous pouvez nous en dire un peu plus?
1: Alors, en fait, médiéval fantastique, donc c'est pas juste un marché médiéval comme on peut avoir l'habitude déjà d'en faire. Là, on rajoute un univers magique avec, en plus de ça, un jeu grandeur nature immersif, parce que nous, c'est notre spécialité à l'association. Et donc, les gens vont pouvoir vivre une aventure, une vraie aventure de héros, avec du rêve, de la magie, et pouvoir être le héros de leur propre histoire et aller un petit peu faire des quêtes héroïques tout au long de l'après-midi et découvrir les trésors et intrigues du marché et du château et de ce marché merveilleux qui apparaît étrangement.
0: D'accord, donc c'est de la magie ici, il apparaît.
1: C'est ça.
0: D'accord. Médiéval, est-ce qu'il faut être obligé, est-ce que c'est obligé d'arriver en costume?
1: Non, pas du tout. Évidemment, nous, on va être tous en costume. Il y a les habitués de ce genre d'événement qui peuvent venir aussi en costume. Mais les simples visiteurs qui veulent juste faire le marché, visiter le château et voir les performances peuvent venir comme ils sont. C'est aussi ouvert à toute la famille, donc aux plus petits, aux plus grands. Toutes les quêtes qui sont sur place sont adaptées au niveau différent, que ce soit débutant ou confirmé. Mais après, voilà, le jeu n'est pas obligatoire et les gens peuvent juste venir passer un agréable moment avec nous et venir s'amuser et s'évader un petit peu, puisque bien sûr, tout sera décoré dans cet univers médiéval fantastique à la croisée des mondes.
0: C'est sur le marché, c'est un marché artisanal, il y aura quoi comme type d'exposant? C'est artisanal et fantastique. Alors j'imagine que quand même vous vendez peut-être de la poudre de d'écailles de dragon, mais il y aura quoi comme exposant?
1: Alors il y aura des artisans et des passionnés, différentes choses, hein, de la décoration, des bijoux, des vêtements, des créations qui ont été réalisés exprès pour ce marché, donc plutôt dans le féerique, dans le fantastique, avec des dragons, des créatures, etc. Et voilà, on aura aussi un forgeron qui sera sur place. Donc voilà, différents types de produits que l'on peut retrouver dans différents marchés, mais qui ont une petite touche un peu plus magique, un peu plus rêveuse, j'ai envie de dire, un peu plus féerique.
0: D'accord. Et c'est dans le... Vous dites que c'est dans le... C'est autour du château de Puyvert.
1: Alors, c'est à l'intérieur du château, c'est-à-dire dans la cour intérieure. Mm-hmm. Il y aura également une taverne que nous tiendrons. Mm-hmm. Voilà.
0: Avec de l'hippocrate
1: avec de l'hydromel. nous aurons... voilà, c'est dans la cour du château. Et le château fait également partie de tout l'événement. Donc, il sera accessible. On pourra y aller, faire des quêtes, etc. Et découvrir cet endroit qui est quand même majestueux, avec une vue impressionnante sur tout l'Aude. Donc, voilà, c'est un site qui est vraiment magnifique. Donc, on a eu beaucoup de chance de pouvoir l'avoir pour cette fois. Et voilà, j'invite vraiment les gens à venir découvrir cette cet endroit ou redécouvrir cet endroit pour ceux qui l'auraient déjà visité.
0: Alors, pour ceux qui l'auraient déjà visité, et peut-être que certains l'ont vu dans, par exemple, la 9e porte, à la fin de la 9e porte, on voit le château de Puyvert. Le château de Puyvert, c'est quand même, c'est un très beau château, mais c'est un château très, très typique, enfin, pas typique, au contraire, c'est justement le château des troubadours, en plus. Est-ce qu'on aura accès au château ?
1: Alors oui, l'accès est complètement au château. Vous avez 4 salles dans le château qui sont en parfait état, qui sont vraiment magnifiques avec un haut plafond voûté, des pierres, le mobilier, etc. d'époque. Donc c'est vraiment un endroit où on peut revivre l'histoire, puisqu'on est aussi en pays Qatar, donc forcément il y a une partie historique Qatar. Il y a aussi plusieurs légendes sur le château de Puyvert que vous pourrez découvrir également après le jeu, puisque il y aura un jeu qui sera installé, un jeu de piste installé sur le château pour que les gens puissent découvrir toute son histoire en s'amusant.
0: D'accord. Donc on a dit que c'était au château de Puyvert. On n'a pas dit quand est-ce que ça se passe.
1: Eh oui, ça se passe le 20 et 21 juin de 14h à 18h30.
0: Les deux jours, de 14h à 18h30.
1: Oui, d'accord. C'est ça. Les deux après-midi, comme ça, des gens qui veulent faire la fête de la musique pourront ensuite aller fêter ça. Mais donc l'après-midi, venez passer un agréable moment avec nous. J'insiste aussi sur le fait qu'on est vraiment une équipe soudée. Il y a vraiment une bonne humeur. On a des joueurs qui ont l'habitude de venir à nos jeux. Et donc voilà, c'est une ambiance chaleureuse et familiale. Donc voilà, c'est assez agréable à passer un week-end après-midi.
0: Ok, oui, donc il y aura la fête de la musique ensuite, il y a la fête de la musique à Puyvert, donc
1: Oui.
0: C'est organisé par quelle association, par quel...
1: Alors, nous sommes la Guilde du Sanctuaire. Nous sommes une association basée sur Mirepoix et qui agit dans toute l'Ariège et donc maintenant l'Aude. On est une association qui organise des escape games, des murder parties, chasse au trésor, loup-garou géant, dans tout l'Ariège. On est des passionnés et on a décidé de créer nos propres jeux. Donc on trouve des endroits un peu atypiques qu'on veut bien nous prêter et à partir du lieu, on imagine tout un scénario, tout un univers et différentes mécaniques de jeu. Et à chaque jeu, on invente complètement un nouvel univers et une nouvelle histoire. Et on a aussi le Comptoir des Rêves, qui est une association de l'Aude, vers Narbonne, qui est venue nous filer un gros coup de main. Et je les remercie d'ailleurs beaucoup parce que ils sont vraiment adorables et très talentueux. Donc voilà, on sera du coup au total une vingtaine de personnes à organiser et à pouvoir incarner des personnages et faire vivre ce marché.
0: Est-ce qu'il faut s'inscrire pour participer à quoi que ce soit ?
1: Alors, il y a des préinscriptions pour le jeu, pour que nous, on puisse savoir le nombre de joueurs. Vous pouvez vous inscrire à l'avance. Vous pourrez aussi vous inscrire sur place, mais voilà, il est conseillé au moins pour le jeu de nous prévenir avant. Mm-hmm. Au niveau des tarifs, l'entrée sera à 8 euros pour les visiteurs et à 13 euros pour ceux qui feront le jeu en plus, et gratuit pour les moins de 8 ans. Vous pouvez nous contacter pour plus d'informations et pour les inscriptions sur Facebook et Instagram, la Guilde du Sanctuaire, ou par mail, guildedusanctuaire@hotmail.com.
0: D'accord. Donc, on récapitule le marché des merveilles au château de Puyvert, les 20 et 21 juin, de 14h à 18h30.
1: C'est ça.
0: Donc les deux jours dans la cour du magnifique château de Puyvert, qui effectivement est absolument splendide. Ok, mais très bien. Mais merci Alexandra.
1: Eh bien merci à vous.
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2: de
3: ça c'est bon.
2: D'accord. Paio.

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2: C'est à l'écoute des radios Occitanie qui le retour de l'actualité. 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Per la nuit, il y aura un miedjan de température à 22 degrés, des énormes à la race de la mer, 23 à Toulouse, 22 à Montalba, bien Hoche, Saint-Gaudens, Tarbes et Fouche, et 17 del Custa des Roudes et l'Aïol, bi à Uriac. 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
3: Je suis Camille Malassonnet, j'ai 25 ans. Je suis colombienne d'origine et avéronaise d'adoption depuis mes 5 ans. J'ai grandi à Almont-les-Juigny, sur les hauteurs du bassin de Cazevillois, pas très loin de Flagnac, un petit village de 400 habitants. Et à la fin de mes études, j'ai créé ma boutique Localito, éco-responsable et française, autour des produits cosmétiques solides, des produits d'hygiène, de la maison, toujours pour proposer des alternatives écologiques et fabriquées en France. Pour développer mon activité, justement, je suis à la Maison de l'économie pour avoir un accompagnement et aussi des formations et des échanges avec les autres entreprises. Au-delà de ça, je participe aussi à plein de réseaux d'entrepreneurs aveyronnais pour lesquels je viens expliquer un peu ce que je fais aussi pour communiquer et à la fois pour prendre des retours d'expérience d'entrepreneurs ou de personnes qui travaillent sur Odès pour avoir des échanges d'expérience et des retours aussi sur leur vécu. Là ce matin, je suis sur le marché à Rodez. J'installe mon stand. Donc les marchés, ça fait partie d'une partie de mon activité parce que j'y consacre mes week-ends. Et l'autre partie de mon activité, je la dédie au développement de mon site en ligne, ma boutique localito.fr. J'ai lancé mon entreprise parce que après des questionnements sur ma façon de consommer personnelle, j'ai eu envie de faire évoluer mes habitudes. Et puis, je me suis sentie investie d'une mission pour aller encore plus loin et avoir un rôle, jouer un rôle dans pour aider et accompagner les personnes aussi à évoluer, leur proposer des solutions. Là, par exemple, j'ai une brosse à dents qui est fabriquée dans le Jura par des ébénistes et des tourneurs de bois. Et le système, il est très simple. C'est juste qu'on garde le manche et on change la tête avec des petites têtes rechargeables. C'est un exemple qui est quand même assez concret parce que c'est un produit qu'on utilise tous les jours. Au final, on jette beaucoup de brosses à dents sans s'en rendre compte. Majoritairement, elles sont pas fabriquées en France. C'est des produits qui sont généralement importés. Et en plus de ça, ça provoque beaucoup de problèmes pour l'environnement, notamment l'après. Pour se décomposer, ça prend beaucoup de temps.
4: Alors ça, c'est des créations qui sont fabriquées à Laguiole par un jeune créateur du coup, qui est fleuriste de métier, mais qui s'est lancé récemment dans la création de bougies. Et j'ai eu la chance de le rencontrer, de travailler ensemble pour créer des bougies localisées. Elles sont parfumées avec de la cire végétale de soja. Et en plus, elles sentent de bon.
5: Ouais, ça embaume bien l'espace.
4: Il y a 10% de parfum grasse à l'intérieur. Et quand on l'allume, ça diffuse encore plus.
5: Là, il y a quoi comme parfum?
4: Là, vous avez fruits rouges, pommes d'amour, caramel beurre salé, spéculoos, citron. Sur le devant, vous avez clafoutis.
5: Merci beaucoup.
4: Mais merci à vous, un plaisir. Je suis à site internet. Bon, ben voilà, la matinée est terminée. Maintenant, place au rangement. Et en rentrant, un petit point sur la journée et puis avec de la motivation, de la création pour le contenu digital. Je me retrouve à la Maison de l'économie, là où c'est que j'ai un petit bureau avec des espaces partagés sur lequel je travaille directement sur l'ordinateur. Bon allez, je m'y mets. Parmi les actions que je mène, j'ai besoin de créer beaucoup de contenu digital pour informer les personnes et aussi voilà apporter de la plus-value. Et puis il y a aussi la création de contenu qui prend du temps, pour lequel je peux créer des visuels, que ce soit soit des vidéos, du texte, des photos sur les réseaux sociaux et aussi sur le blog. Notamment là, c'est plus de la partie rédactionnelle qui est très intéressante aussi, et donc je partage une fois toutes les deux semaines.

0: Camille de Localito, bonjour. Alors, éventuellement, je peux vous mettre soit la pochette ou alors le remplacer par le porte-savon. Ça vous irait? C'est un coup de téléphone pour une prochaine commande. Ça arrive parfois que les personnes aient envie de passer en direct. Et moi, ça me convient aussi. Pour moi, c'est plus qu'un travail, c'est vraiment une mission que j'ai au fond de moi, de travailler en cohérence et vraiment en accord avec les valeurs que j'ai, les valeurs humaines, écologiques et de travail.
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5: Vous êtes celui qui a résolu 140 homicides. Mais tout a changé maintenant. T'as vu ça? Tout le monde est comme toi.
6: Ils vont détester ça.
5: On veut que vous reveniez travailler pour nous.
7: C'est dans notre ADN, pas vrai?
8: C'est à moi, ça.
5: Comment ça, c'est à vous?
9: Il l'a rapporté de chez lui.
5: C'était pas un accident, c'était un meurtre. Il faut que tu m'aides.
8: À quelle hauteur vous diriez qu'on se trouve?
10: Il a peur du vide. C'est sa deuxième plus grande peur, après les microbes.
5: Non, non, c'est d'abord les microbes, les aiguilles, les pigeons et le vide.
11: Qu'est-ce que ça vous fait d'avoir repris le travail?
12: C'est un peu comme faire du vélo.
13: Ah, je veux dire que c'est terrifiant.
2: 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France. Et Binteu à Fourmeu, où tu as une pau des Niboules des Mademati et des Madine l'après-midi. Nadoura, je suis Fourmeu. Mastabé à Saint-Gaudens, c'est Tarbes, où nous ferons un trébi et 32 grâces. Et si que nous, Bravi Soleil à Toulouse, où nous ferons 34, 35 à Zalbi, 30 à Roudès, et Bintenau à la Ras de la Mar, où nous ferons tabé une Bravi Soleil. Et Soleil, encore, à Nord-Ousitagne, sur Slayol, Uriac, ou Saint-Séry, où nous ferons 30 grâces. Mazako sera demain. Baki, perd la météo.

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2: C'est à l'écoute des radios Occitanie, qui le retour de l'actualité. 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
1: Odysseas. Nous parlons aujourd'hui de l'histoire de l'Occitanie, prise dans la tourmente du 1er 20e siècle. 1914-1945. Entre ces deux dates, l'Europe et le monde sont plongés dans les épreuves des deux guerres mondiales successives. Si l'Occitanie n'est pas touchée directement par la guerre, pendant le premier conflit, elle le sera à la fin du deuxième, lors de la campagne de la libération. Entre les deux, les territoires occitans connaissent des transformations économiques, sociales, démographiques et culturelles tout à fait notables. Même si elles sont sans doute moins marquées que dans le nord de la France, elles n'en poursuivent pas moins l'intégration territoriale et humaine des régions occitanes à la France. C'est ce que nous allons voir dans cet épisode. La Première Guerre mondiale éclate le 2 août 1914. On sait que l'arme qui enregistre le taux de perte le plus important pendant ce conflit est l'infanterie. Or, celle-ci recrute principalement dans la population paysanne. De ce fait, on constate une surreprésentation des régions rurales parmi les pertes dues au combat. Les régions occitanes, au même titre d'ailleurs que la Corse ou la Bretagne, sont ainsi particulièrement éprouvées. Un seul exemple. Le 22 août 1914 est le jour le plus meurtrier de toute l'histoire militaire française. Au cours de la bataille des Ardennes, les soldats des 33e et 34e divisions d'infanterie, appartenant au 17e corps, originaires du sud-ouest, sont décimés. Mais les préjugés anti-occitans sont réactivés pour l'occasion. Les soldats méridionaux sont régulièrement accusés de lâcheté et leur patriotisme est mis en doute. Au même moment que les événements précédents, se déroule la bataille de Lorraine. Les troupes françaises doivent là aussi reculer. L'état-major, pour masquer ses erreurs, préfère accuser faussement les soldats du 15e corps d'armée, qui sont des Provençaux, d'avoir fui devant l'ennemi. La polémique, amplifiée par la presse nationaliste, devient vive. Et il faut d'énergiques interventions des députés méridionaux, auprès du ministre de la Guerre, pour faire progressivement cesser les attaques calomnieuses. Au final, même si l'Occitanie a été épargnée par les combats qui se sont déroulés dans le nord et le nord-est du pays, le bilan humain est très lourd. Alors que les morts représentent 7% des mobilisés pour l'ensemble du pays, le taux de perte se monte par exemple à 19% dans les départements limousins. Au plan social, la guerre a eu aussi des conséquences. La mobilisation des hommes a conduit de nombreuses femmes à prendre un emploi industriel pour subvenir aux besoins de leur famille. D'autres deviennent chefs d'exploitation agricole. Un début d'émancipation féminine se profile, au moins sur le plan matériel. Il faut aussi noter la présence des travailleurs réquisitionnés dans les colonies, comme les Indochinois. À l'issue du conflit, si les plus éduqués restent en métropole, la grande majorité est rapatriée sans ménagement.

0: Le conflit se termine le 11 novembre 1918. Après une délicate période de reconversion de l'économie de guerre, les années 20 sont celles d'une relative prospérité. L'apparition de nouvelles industries pendant le premier conflit transforme Toulouse, qui jusque-là est surtout un grand marché agricole et une capitale administrative régionale. Les industries aéronautiques et chimiques en font un grand pôle industriel moderne. C'est à Toulouse que naît l'aviation commerciale avec la compagnie Aéropostale, fondée en 1918. Elle est fondée à l'initiative de l'industriel Pierre-Georges Latécoère, lui-même natif de Bagnères-de-Bigorre. Les industries de la porcelaine à Limoges, celles du textile dans le Tarn, les mines du Languedoc, de Cazeville, Carmaux, Alès, se portent bien. Celle du pneumatique à Clermont-Ferrand connaît une expansion sans pareil avec le développement de l'automobile. L'entreprise Michelin se fournit en latex en Indochine, alors colonie française.
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0: Le commerce avec l'Empire colonial assure également et toujours la prospérité des ports atlantiques comme méditerranéens. Marseille organise ainsi sa deuxième exposition coloniale en 1922, véritable vitrine de l'Empire colonial français. Elle préfigure la grande exposition de Paris, celle de 1931. La cité phocéenne voit s'implanter les industries pétrolières et chimiques. À l'intérieur des terres, la transformation de l'agriculture occitane est plus lente. La polyculture familiale continue à dominer dans de nombreuses régions. Mais certaines régions se sont intégrées à l'agriculture capitaliste. Ainsi, le Languedoc et le Bordelais sont spécialisés dans la viticulture, tandis que le Limousin est renommé pour l'élevage. La démographie nationale stagne. Au taux de natalité déjà faible avant la Première Guerre mondiale, viennent s'ajouter les pertes dues au conflit. Du fait de l'exode rural, la croissance urbaine continue. Les grandes villes connaissent des transformations urbanistiques importantes. Toulouse, Bordeaux et Limoges en sont des exemples parfaits. Les municipalités de gauche mettent en œuvre ce que l'on appelle le socialisme municipal. Il s'agit d'améliorer concrètement les conditions de vie matérielles et sociales de la population par toute une série de réalisations. Stades et piscines, transports en commun, établissements scolaires et universitaires, hôpitaux et dispensaires, établissements culturels, nouveaux logements du type HBM sont bâtis dans les anciens comme dans les nouveaux quartiers. Tandis que l'exode rural se poursuit, le développement du prolétariat ouvrier modifie les équilibres sociaux. Le déficit démographique français, et notamment occitan, se poursuit, aggravé, comme nous l'avons vu, par les conséquences de la Première Guerre mondiale. Le manque de main-d'œuvre oblige à faire appel à la force de travail étrangère. Les années 20 voient ainsi une notable immigration italienne dans le bassin de la Garonne. Celle-ci provient du nord-est de la péninsule, Frioul et Vénétie, et s'emploie essentiellement dans l'agriculture. Une immigration arménienne, conséquence du génocide perpétré par l'Empire ottoman entre 1915 et 1918, est accueillie à Marseille et à Valence. De la même façon, conséquence de la révolution et de la guerre civile en Russie, de nombreux Russes blancs débarquent dans les ports provençaux, mais ils n'y font souvent que passer et peu y restent. Toutefois, Marseille est le grand pôle d'attraction de ces migrations en terres occitanes. Le tiers de la population y est d'origine italienne. Les premiers immigrants d'Algérie, surtout kabyles, apparaissent également à ce moment. Les Corses, bien que français, y forment aussi une communauté importante. Mais c'est aussi à cette époque que commence à se développer la douteuse réputation des ports provençaux, au premier rang desquels Marseille. Le commerce avec l'Empire colonial y est aussi propice à tous les trafics illégaux. Grand banditisme et corruption des politiques commencent à défrayer la chronique médiatique.

0: plan politique, l'ancrage à gauche du Languedoc et du Limousin se confirme. Il en va de même d'une partie de l'Aquitaine et des grands ports provençaux, Marseille et Toulon. Les départements où la pratique religieuse est restée forte votent à droite. Pyrénées-Atlantiques, Hautes-Pyrénées, Aveyron, Lozère, Haute-Loire, Cantal. Généralement, le vote à gauche s'exprime plutôt en faveur du parti radical et radical-socialiste, représentant les classes moyennes, attachées à la propriété privée et à la stabilité économique. Le radical Gaston Doumergue, originaire du Gard, est ainsi président de la République entre 1924 et 1931. Mais c'est surtout Édouard Daladier, originaire du Vaucluse, qui est une des grandes figures du parti. Et c'est lui qui dirige le gouvernement quand éclate la Deuxième Guerre mondiale. Le radicalisme est particulièrement bien implanté dans le sud-ouest. Le vote socialiste, lui aussi enraciné depuis l'époque de Jean Jaurès, touche les campagnes limousines et languedociennes ainsi que les bassins industriels. Enfin, à partir de 1936, le vote communiste commence à s'enraciner dans les quelques bastions ouvriers. Au plan culturel, qu'en est-il de la langue et de son usage ? L'école primaire continue la francisation en profondeur des populations occitanes. Les petits occitans apprennent l'histoire de France avec ses grands mythes nationaux. Cette histoire privilégie et valorise toujours l'action de l'État, que celui-ci soit monarchique, napoléonien ou républicain, et les facteurs d'unité. Sont mis en avant les événements et les personnages qui ont contribué à l'unité territoriale du pays et à l'indépendance de l'État français. Il s'agit de fabriquer la nation française en créant une conscience historique commune. L'apprentissage de la langue française, aussi bien orale qu'écrite, est extrêmement surveillé. La maîtrise de l'orthographe et de la grammaire est un facteur de sélection des élèves. L'obtention du certificat d'études primaires est censée sanctionner un parcours scolaire réussi. À la fin des années 30, près d'un élève sur deux réussit ce dernier. Mais les enfants d'agriculteurs et d'ouvriers sont cependant moins nombreux à l'obtenir que ceux des classes moyennes. Il n'en demeure pas moins que dans les campagnes, dans les ateliers, en famille, l'occitan demeure la langue usuelle. Le bilinguisme, de fait, est la situation d'une majorité d'habitants des régions occitanes, y compris d'ailleurs parmi les personnes immigrées. Il n'est pas exceptionnel d'entendre des immigrés italiens ou leurs enfants bavarder avec leurs voisins dans la langue d'oc. En 1927 est fondé le Collège d'Occitanie par Joseph Salvat et Prosper Estieux. Cette association se dédie à l'enseignement de la langue et de la culture occitane. Elle reste aujourd'hui la plus ancienne institution de ce type. L'érudit Louis Alibert publie en 1937 une grammaire occitane qui devient vite une référence. Tous ses auteurs reprennent et popularisent la graphie classique héritée des troubadours. En octobre 1929, éclate à New York un krach financier qui va avoir des effets dévastateurs sur l'économie mondiale. Les effets de la crise économique des années 30 se font bientôt sentir. Licenciements, fermetures d'entreprises, restructurations et concentrations affectent de nombreux secteurs. Le chômage augmente en ville et dans les campagnes, la production se vend mal et les prix s'effondrent, mettant en difficulté de nombreux petits agriculteurs.
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0: Les élections de 1936 voient la victoire du Front populaire. Les députés de gauche sont particulièrement nombreux en Occitanie. Le Parti communiste s'implante localement dans les bassins industriels. Le grand mouvement de grève déclenché en juin commence notamment dans les usines aéronautiques de Toulouse. Le grand journal régional du Midi toulousain, La Dépêche du Midi, propriété de la famille Sarraud, a une grande influence. Les réformes sociales entreprises par le gouvernement de Léon Blum, congés payés, semaines de 40 heures, conventions collectives, améliorent nettement les conditions de vie et de travail des salariés. Mais à partir de 1938, le risque de guerre avec l'Allemagne nazie augmente, les commandes militaires entraînent une reprise économique relative. Le contexte international a des conséquences humaines directes sur les régions occitanes. Les suites de la guerre civile espagnole de 1936-1939, marquées par la victoire de Franco, conduisent en effet à un exode de plus d'un demi-million de réfugiés espagnols, partisans de la République, militaires et civils, et pour les trois quarts des hommes. C'est ce qu'on appelle la retirada, en février-mars 1939. Les réfugiés sont parqués dans des camps surveillés par l'armée et répartis à travers le Languedoc et une partie de l'Aquitaine. Pendant l'occupation allemande, ils seront souvent réquisitionnés dans des bataillons de travailleurs étrangers. Mais nombreux seront ceux qui s'engageront dans la résistance et participeront au combat pour la libération. La Seconde Guerre mondiale éclate en septembre 1939. La défaite militaire française en mai-juin 1940 entraîne la signature de l'armistice le 22 juin. Le Parlement remet le pouvoir à Philippe Pétain, qui remplace la République par un régime réactionnaire et autoritaire baptisé l'État français. Parmi les 80 parlementaires qui refusent de voter les pleins pouvoirs au maréchal Pétain, on trouve 38 Occitans. L'occupant allemand prend le contrôle de la moitié nord du pays, ainsi que des côtes atlantiques jusqu'à Bayonne. Ce qui reste du pays passe sous l'autorité de l'État français, qui installe sa capitale à Vichy. Les deux zones sont séparées par une ligne de démarcation militairement contrôlée. L'Occitanie est donc en zone dite libre pendant les deux premières années de l'occupation. Au sud-est, la ville de Menton, ainsi que des zones frontalières des Alpes françaises, sont annexées par l'Italie mussolinienne. En novembre 1942, suite au débarquement des forces anglo-américaines en Afrique du Nord, les troupes allemandes envahissent la zone dite libre. Une partie de la Provence et le Dauphiné sont alors sous occupation italienne. Toute l'Occitanie est maintenant occupée.

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0: mes amis. Oui, ceux-là, ce sont de vrais, de bons et d'excellents Français.
1: Les attitudes de collaboration, d'attentisme et de résistance se partagent la population, l'attentisme étant la plus répandue. Pierre Laval, un Auvergnat, est à la tête du gouvernement de Vichy et incarne la collaboration avec l'Allemagne nazie. À l'opposé, Jean Moulin, natif de Béziers, unifie les divers mouvements de résistance sous l'autorité du gouvernement de la France libre, dirigé par le général de Gaulle à Londres. Les forces d'occupation pillent l'économie, ce qui entraîne des pénuries de toutes sortes, notamment alimentaires, pour la population. Aidées par la milice, forces paramilitaires vichistes, elles arrêtent et déportent les juifs et les opposants, francs-maçons, communistes et bien sûr les résistants. La popularité du maréchal Pétain, forte au début, décroît au fur et à mesure que se durcit l'occupation. Le Limousin, les Cévennes, le Piémont pyrénéen voient se constituer des maquis, regroupements de résistants armés. L'année 1944 est l'année terrible. Les forces alliées débarquent en Normandie en juillet 1944, puis en Provence en août, tandis que les maquisards commencent à harceler l'occupant allemand. Les exactions des forces d'occupation en retraite sont particulièrement sanglantes. Les pendaisons de Tulle, en Corrèze, ou le massacre de la population d'Oradour-sur-Glane, en Haute-Vienne, en sont les exemples les plus marquants. En septembre, l'ensemble des régions occitanes est libéré. Le reste du territoire français ne le sera qu'en mai 1945. En 1945, la France est libérée, mais son économie est en ruine. Le pays doit aussi se trouver une nouvelle place dans le monde. Les épreuves des deux conflits mondiaux, entrecoupées par la crise multiforme des années 30, ont bouleversé les rapports sociaux et les mentalités. Au plan culturel, la scolarité obligatoire jusqu'à 14 ans a poursuivi la francisation des populations, même si l'Occitan reste largement parlé. Le pays va entrer maintenant dans une phase de modernisation vertigineuse au plan économique, social et culturel. Une nouvelle génération d'Occitans va s'emparer de la défense de la langue et de la culture. Adiciats.
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0: l'enfance. Nous recevons aujourd'hui Stéphane Chadourne, Loupa Saïre, qui a fait un tour de la région, de l'ancienne région Midi-Pyrénées, donc l'Occitanie centrale, entre le 20 mars et le 15 juin, à la rencontre des écoles calandrettes. Adiciats, Stéphane.
1: Adiciats, brave monde.
0: Qui étaient ces personnes qui manifestement comprenait l'Occitan et s'enthousiasmait en découvrant le but de ton voyage?
1: Alors, tout. Enfin, alors il n'y en a pas beaucoup, donc c'est très simple. Une fois, c'était un monsieur qui avait sa petite fille à Calandrette. Donc, dès que je lui parlais en Occitan, qu'il a eu le drapeau occitan, il était même enthousiasmé. Une autre fois, c'était un monsieur qui pratiquait l'occitan, qui était content de pouvoir dire quelques mots en occitan, et ravi, qui était ravi de pouvoir rencontrer au hasard comme ça quelqu'un qui pouvait lui parler en occitan. Je sais même pas ce qu'il faisait ce monsieur ou quoi, mais on a échangé et il était content. Une autre fois, c'était assez extraordinaire. Je suis arrivé dans un village, Villeneuve-sur-Tarn, c'est pas compliqué. Très joli village d'ailleurs, c'est publicité gratuite. Je vous invite à aller le visiter. Où j'arrive vers le matin, vers 10h, et je vois un café. Et comme il n'y en avait pas beaucoup de cafés, j'ai expliqué sur le chemin, je dis tiens, je vais m'arrêter. Il est 10h, je vais m'arrêter, boire un café. Mais je me disais, est-ce que c'est vraiment un café et tout. J'étais devant le café, et là je vois un gars qui sort presque en claquant la porte et tout. Mais qu'est-ce que vous faites et tout. Il dit Schatz, sous le passage, et met une base à l'entour de la Calandrette, père Portal, les messages et tout. Ah, parler occitan et tout, Esmeravius et tout. Et là, ce qui était marrant, alors le gars il parlait un peu occitan. Il était très attaché à la culture, etc. Et il dit bah, mais j'ai dit, et puis Cerca un endroit pour prendre un café. Et je cherche un endroit pour prendre un café. Et il me dit installez-vous, je vous l'offre et tout. Mais ce qui était encore plus extraordinaire, c'était que il a pris son téléphone, il a appelé tous ses copains du village qui parlaient plus ou moins occitan ou quoi, et qui sont venus. Au bout d'un moment, il y avait 4 ou 5 gars autour de moi et qui me posaient des questions, qui voulaient me parler en occitan, me raconter leur expérience de l'occitan et tout ça. Un vrai, véritable moment extraordinaire, quoi. Comme ça, hein, juste en passant, en fait, en passant. Et voilà les réactions. Voilà les réactions, mais c'est très rare. Et finalement, c'est le mot extraordinaire et vraiment, parce que la plupart des gens, quand on leur parle occitan, ils ne savent même pas quelle langue on parle. Et ça m'a perturbé, mais vraiment, quoi. Ça m'a perturbé, mais vraiment, quoi. Énormément, quoi. Parce qu'on est quand même en Occitanie et dans des régions, l'Aveyron, le Tarn, le Lot, les Hautes-Pyrénées, on est quand même on est au cœur de l'Occitanie, hein, on est d'accord. Et ça, vraiment, ça m'a. Des fois, ça me. Je disais, oula, oula, là, là, là. C'est exactement la limite entre l'Aveyron et le Tarn. Quand moi j'ai arrivé de Millau en suivant le Tarn, je suis rentré dans la. J'ai passé la frontière, la limite entre l'Aveyron et le Tarn, et c'est vraiment l'un des premiers villages qu'on trouve en suivant le Tarn et qui est dans le département du Tarn. Voilà.
0: C'est effectivement très très révélateur, quoi.
1: Oui, j'ai fait
0: des gens qui ne sont même plus capables de reconnaître la langue occitane.
1: J'étais vraiment frappé de ça. Ouais. Alors, il y a des choses qui m'ont frappé, qui m'ont rendu un peu pas triste, mais qui m'ont un peu déçu, voilà. Au contraire de vraiment d'autres aspects des rencontres, quoi, où j'ai toujours eu une bienveillance, un intérêt pour ce que je disais, ce que je racontais sur mon projet, mon projet d'aller à la rencontre des calandrous, d'aller dans les écoles, de parler de l'occitan, de diffuser
2: diffuser un peu cet aspect culture et langue occitane que je m'étais pris à cœur de faire, etc. J'ai toujours eu beaucoup de bienveillance par rapport à ça. Passer le moment où les gens disent, ah bon, qu'est-ce que c'est, et tout ça. Les gens qui m'ont dit, ça sert plus à rien l'occitan ou quoi, il y en a. Mais c'est pareil, c'est 2-3 personnes. C'est 2-3 personnes. Et puis moi, j'aime bien rencontrer ces personnes parce que je prends vraiment le temps, là. Je prends vraiment le temps qu'il faut pour, quand je pars, qu'ils aient peut-être un petit peu changé d'avis sur cette façon de voir les choses. Que ce soit par rapport à la langue, la culture occitane, etc. Et il y en a qui m'ont vraiment dit, ah ben oui, c'est vrai qu'on n'en parle jamais, mais là, comme vous en parlez et tout, ça me fait réfléchir. Quand même, il faut que j'aille voir ça de plus près, etc. Donc là, moi, ma journée, elle était faite. Dans ces cas-là, ma journée, elle était gagnée. Même s'il me restait 15 km et 500 mètres de dénivelé, tout allait bien, quoi.
0: Je rappelle que je suis en compagnie de Stéphane Chadourne qui a parcouru 700 km donc entre le 20 mars et le 15 juin à travers l'ancienne région Midi-Pyrénées, donc à la découverte des écoles calandrettes. Merci Stéphane, Loupassaire. Donc c'était pratiquement 100 jours sur les routes de la région Midi-Pyrénées à la découverte des écoles calandrettes et à la découverte de l'Occitanie. Merci à toi.
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0: En 43, fallait le faire, hein. Même qu'un jour, il a fait passer deux juifs en Allemagne. C'était dur, il voulait pas, vous connaissez les juifs, hein. Surtout en Ariège.
1: Ma tante était née dans la Creuse, au sein d'une famille nombreuse, atteinte de l'impétigo.
0: Ah, l'impétigo.
1: C'est dans l'Ariège.
0: Je suis un Français de pure souche, et j'ai toujours au coin de la bouche un bourritus de franchouillard. Ah.

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1: Cutzitania, Nouros. Bonjour, c'est la chronique européenne de Geneviève Saint-Hubert pour le Centre Europe Direct de la Maison de l'Europe Toulouse-Occitanie. Alors aujourd'hui, nous sommes à l'Université de Toulouse. Pour ceux qui veulent se situer, c'est plutôt l'Université Paul Sabatier, hein, Toulouse 3, à l'ancienne. Et nous avons l'avantage d'être avec Myriam Legoni. Bonjour.
2: Et bonjour.
1: Alors aujourd'hui, c'est la deuxième journée d'Expo Science. Est-ce que vous pouvez nous expliquer ce qu'est Expo Science ?
2: Alors, Expo Science, c'est une exposition de projets d'enfants et de jeunes qui ont fait des sciences et des projets scientifiques tout au long de l'année et qui viennent le présenter. Ils ont entre 5 ans et 25 ans. Et ils viennent de toute la région. En tout cas, on avait des projets hier qui venaient du Lot, de l'Aude, et aujourd'hui encore de l'Hérault et bien sûr de la Haute-Garonne, avec même d'autres villes que Toulouse qui sont représentées.
1: Alors, vous représentez le CIRASTI, qui est un collectif d'associations, je crois. Est-ce que vous pouvez nous en parler également ?
2: Oui, le CIRASTI Occitanie, c'est un collectif d'associations d'éducation populaire et d'éducation aux sciences. On est une quinzaine d'associations qui font partie du collectif, avec des grands noms comme, on va dire, les Franca, Léo Lagrange, des noms un peu plus connus aussi sur les sciences, comme les Petits Débrouillards, et puis d'autres un petit peu moins connus, je ne vais pas tous les citer, mais qui vont être plus spécifiques dans ce qu'ils font dans les sciences, comme les maths en scène, qui sont très dans les maths, forcément, ou Migado, qui va être sur l'environnement, les poissons de la Garonne particulièrement.
1: Alors donc, j'imagine qu'il y a des activités un peu tout au long de l'année, mais est-ce qu'on peut dire qu'Expo Science, c'est le point d'orgue ?
2: Ah bah, tout à fait, c'est complètement le point d'orgue de l'organisation toute l'année. En fait, tout ce qu'on fait tout au long de l'année, nos membres comme nous trouvent une petite conclusion sur cette journée, puisque du coup les projets qui ont été menés viennent ici pour rencontrer un public, rencontrer des chercheurs, des scientifiques, mais aussi d'autres enfants qui sont là et qui découvrent leurs projets. Donc ça les valorise, eux, sur tout le travail qu'ils ont pu faire pendant l'année. Ça leur permet de s'exprimer, de pouvoir raconter ce qu'ils ont fait, tout ça. Donc oui, c'est vraiment la fin de l'année scolaire là qui arrive et qui est ponctuée par l'Expo Science pour nous.
1: Alors, il y a eu une inauguration et vous aviez des personnalités, une marraine. Vous pouvez nous en parler également ?
2: Tout à fait. Ah oui, on avait cette année notre marraine qui est Aurélie Moussy, qui est une astrophysicienne du CNES, qui était présente et qui nous fait l'honneur d'être notre marraine cette année. On avait également Alain Blanchard, qui est également astrophysicien et qui est ambassadeur un peu chercheur de l'université également, qui était représenté côté scientifique. Et après, nous avions quelques élus, monsieur François Victor, si je ne me trompe pas,
1: de la mairie de Toulouse, oui, qui est élu à la culture scientifique, oui, qui est nouvellement élu.
2: C'est ça, j'ai eu un petit doute sur son nom. Et du coup, on avait également une représentante élue du conseil départemental, la directrice adjointe de la DRAGES, qui était présente. On les remercie beaucoup. Il y avait quelques absents, puisque les agendas de tout le monde sont compliqués, mais du coup, la présidente de l'université n'a pas pu être présente, mais elle était représentée par deux personnes de son service. Et la région, ils sont en pleine assemblée plénière aujourd'hui, donc pas présent.
1: Il reste encore tout un après-midi, mais depuis hier, est-ce que vous pouvez déjà entre guillemets tirer un petit bilan ? J'ai vu qu'il y avait énormément de monde. Nous sommes sur le stand Europe, évidemment, avec beaucoup de jeunes qui viennent jouer, trouver les scientifiques des 27 pays, etc. Quel est votre sentiment, là, le premier à chaud ?
2: Alors, à chaud, c'est que, en tout cas, on est en train de faire une belle édition. Il y a beaucoup de projets qui sont présents cette année. On avait 28 projets sur les deux jours.
1: Vous pouvez nous donner un ou deux exemples de projets, par exemple ?
2: Alors, en exemple de projet qu'on va avoir, alors par exemple, on a un collège de l'Aude qui nous présente du cuir en kombucha qu'ils ont réalisé. C'est des tests qu'ils ont réalisés. Il va y avoir sur un autre niveau, du coup primaire, une classe de Toulouse de la Terrasse qui a fait un projet autour des poissons de la Garonne, justement des saumons, en partant des œufs de saumon jusqu'à leur relâcher dans la Garonne. ou encore des maternelles qui présentaient les petits chimistes des couleurs qui ont testé avec Grotte et Archéologie, une association, comment on faisait les pigments colorés de la préhistoire à nos jours. En tout cas, voilà, donc il va y avoir des projets comme ça un peu variés. Et des projets internationaux, du coup, là où on a des choses qui sont un peu plus pointues, parce que souvent ils arrivent ici par choix et sélection d'un concours dans leur pays respectif. Donc là, je ne peux même pas en parler parce que c'est un peu trop pointu pour moi.
1: Très bien, mais ça nous donne vraiment un éclairage, hein, à la fois sur la diversité de ces projets et puis de voir qu'il y a des tout petits même qui font des projets. C'est formidable. Alors, pour conclure, une classe veut s'inscrire, ou si des parents se disent « moi j'aimerais bien que mon enfant fasse quelque chose dans l'une des associations », comment est-ce qu'on peut vous joindre ?
2: Alors, nous, on a un site internet, déjà, cirasti-mp.fr, le nom Cirasti est un peu difficile, mais si vous tapez déjà Expo Science Occitanie, on va être dans les premiers à ressortir, quand même. On a une adresse mail, contact@cirasti-mp.fr, auquel vous pouvez poser des questions directement. Et de toute façon, on encourage, effectivement, tous les âges et en tout cas de 5 à 25 ans à se lancer dans des projets scientifiques, les enseignants, les enseignantes aussi, de ne pas avoir peur, on va dire, de la question scientifique. Il y a des choses, des expériences qui peuvent être assez faciles à mettre en place pour pouvoir mettre un pied dedans et puis ensuite partir un peu plus loin sur des projets un peu plus complexes. Et on espère que ça ouvrira des vocations, des envies, que ce soit un peu pour tous les âges, pour essayer de comprendre un peu plus ce qui se passe dans notre monde aujourd'hui, un peu tous les niveaux.
1: Oui, et puis, comme le rappelait une des personnes qui était donc parmi les officiels, c'est aussi un grand enjeu, hein, la science, notamment en Europe, avec tout ce qui se passe, et en espérant aussi que ça suscite des vocations, et plus tôt on s'y prend pour intéresser les jeunes à la science, et peut-être mieux c'est pour avoir de futurs professionnels.
2: Oui, c'est aussi ça. Et puis après, de toute façon, d'avoir le maximum de personnes qui se posent des questions. Donc, c'est ce qu'on appelle tout ce qui est le développement de l'esprit critique. De pouvoir un peu essayer d'interroger comment fonctionnent les choses et pourquoi et comment. Enfin voilà, c'est quelque chose qui nous tient tous les partenaires de cet événement, qui nous tient tous à cœur. Et du coup, c'est un peu ça l'idée aussi de ces grands rassemblements d'enfants et de jeunes, c'est de pouvoir dire, bon voilà, il y a plein de personnes qui se posent des questions, il y en a, ils ont des réponses, il y en a d'autres qui continuent à se poser toujours plus de questions. Mais en tout cas, c'est important pour notre société aujourd'hui et pour le monde dans lequel on veut vivre demain, de se poser toutes ces questions-là.
1: Eh bien, on va conclure sur cette belle phrase. En tout cas, merci beaucoup et bon courage donc pour la dernière demi-journée. Quant à nous, on suivra évidemment ce que fait le Cirasti et on espère bien être là aussi l'année prochaine. Merci encore. Et quant à nous, on se retrouve très bientôt. Je vous dis tchuss, arrivederci, bye bye, adios, adichat.
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Ange, qu'est-ce qu'on pourrait vous dire ici, amis occitans de Toulouse, pour vous expliquer le maximum, mais toujours dans un niveau de temps assez restreint, pour vous parler un maximum des choses sur Massanas. Nous sommes dans la comarque c'est la contrée de l'Orte, une région disons très variée, dans laquelle disons on arrive à trouver trois principaux moyens de production qui sont l'agriculture, le riz et disons la pêche aussi, mais dans la zone côtière parallèlement. Massanas, c'est une population, disons, qui se situe dans la comarque de l'Orte Sud. Son origine, nous le trouvons, disons, déjà dans l'époque musulmane, encore qu'il y a des indices que peut-être pu être une ville romaine ou se trouver, disons, dans le trajet de la Via Augusta, qui relie le sud de l'État espagnol avec, disons, la frontière. Disons, d'après nouvelles ou premières notices que nous avons, qu'on peut remonter, disons, avec des poèmes du poète Ibn Abd Abar, 1199-1260, où il se lamente, disons, de la défaite de la Valencia musulmane face aux troupes du roi Jacques Ier le Conquérant, en 1238. Dans ses poèmes, il cite notre population, disons, comme Manzil Nasr, que signifie Alcalia de Nasr, et dans cette époque désignait un ensemble de maisons comme un centre d'une exploitation agricole. 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

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Donc voilà, disons qu'on arrive à trouver ces premiers textes qui signalent ou qui donnent témoignage de l'implantation ou disons de la situation déjà de cette ville à l'époque de la conquête par le roi Jacques le Conquérant, Jaume Ier Conqueridor. Disons les premiers seigneurs chrétiens de l'ordre de Calatrava qui avait déjà en plus le village de Vetera, Xirivella, Massamagrell et Castell de Castells. Un autre document, celui de 1278, nous informe de quelqu'un des premiers habitants chrétiens de Massanassa, en esmentant, disons, ce nom et en nous permettant de regarder par première fois en détail comme c'était notre village fait déjà à tout ceci, disons, 700 ans en arrière. Sûrement, il comptait déjà avec un centre de population centrale où y habitait la majorité des voisins et à son entour des champs cultivés et des champs travaillés, aussi bien des terres sèches comme des terres, disons, qu'on peut arroser. Ces cultifs, ce sont les traditionnels de cette époque-là, céréales et vignes, quelques, disons, hortets ou ors, qu'on peut dire en valencien, on peut dire aussi en occitan, et une zone pleine d'oliveraies. Parce qu'il ne faut pas oublier, les oliviers, c'est des plantes, c'est des arbres, disons, méditerranéens à outrance. Et aussi bien jusqu'à Cadix, en descendant côté atlantique et au fin fond de la Turquie, et terre sainte, dont les oliviers, ils étaient toujours là. Le monde finira et les oliviers seront peut-être encore à certains endroits en léthargie, en attendant de pouvoir ressortir une autre fois. Ça, c'est une personne dans le Méditerranée qui disait ça. Et c'est peut-être vrai. Les oliviers, c'est quelque chose d'extraordinaire. Il y avait per natros, c'était que dire, avec un bossy de pain et un chic d'olive d'oliva et une miqueta de sal. 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

Vous avez vu, enfin, vous avez entendu cette musique qui sont traditionnelles du pays valencien. Les gens, se sont, on peut dire, d'une façon générale, qu'on a un esprit d'artiste en nous-mêmes. On aime beaucoup les chansons, on aime beaucoup la musique, musique de cordes, en général, parce que ce sont des gens de ceux d'origine plus ancienne. Mais c'est vrai aussi, c'est une région dans laquelle vous entendez et vous écoutez, et vous pouvez voir dans les villages, pratiquement chaque village a son orchestre ou sa bande de musique. Ce qui fait que ça leur permet, disons, de toutes les fêtes, sortir dans la rue, se promener dans la rue, donner des concerts, s'arrêter aussi une fois de temps en temps per voir un chiquet, parce que si non mais je stocke et je chante et non je veux, donc ça aussi c'est une des choses les plus doventes que vous pouvez voir. Mais c'est vrai, c'est une région très très très méditerranéenne, et quand je dis méditerranéenne, peut-être avec un surplus de quelque chose qui fait qu'il soit sud-méditerranéenne. Parce que c'est vrai, des certains endroits, si on aurait la vue d'oiseaux, on pourrait voir ou apercevoir des côtes de l'autre côté de la Méditerranée qui ne sont pas tellement lointaines non plus. Mais c'est vrai, en plus, la cuisine est quelque chose d'extraordinaire. C'est quelque chose qui marche de pair, non? Chant, danse, s'amuser et la cuisine. Tout ce qui comporte, disons, sans faire des excès, mais la cuisine, avec boire aussi, la boisson aussi, parce qu'on aime bien, on a de la chance d'avoir des vins qui sont très forts. Et surtout, cette féerie des pétards, des explosions, des fusées dans l'espace, quand on est obligé, disons, on fait la fête. Donc voilà, ça, je crois que depuis les années que vous écoutez nos programmes Radio Occitanie, quand on parle du pays valencien, je crois que je vous ai déjà donné un aperçu pratiquement chaque semaine de ce que c'est. Mais enfin, on va continuer à parler maintenant des choses sérieuses. Un autre document, donc, où j'ai dit en 1978, moi j'explique certaines choses. 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
quand j'ai dit village, depuis des années, à Radio Occitanie, les gens, ils savent le pourquoi. C'est une tradition. On dit toujours, le meu poble, mon village. Même si la ville aujourd'hui, c'est une capitale des provinces, même s'il dispose énormément d'habitants, pour nous, les gens, que nous sommes enracinés dans ces terres tant particulières et aussi aimées par nous, donc pour nous, c'est toujours mon village. Mon village, écoutez, que ce qu'on y fasse, hein. On ne peut pas, disons, plaire à tout le monde, je suis d'accord, mais... Par contre, je vous ai dit aussi, il a des divers clubs sportifs, des agrupations festives et culturelles, une bande de musique, un groupe d'indigènes de Falles. Sa proximité à la capitale permet à ses citoyens de, disons, pouvoir profiter d'un très large éventail d'offertes sociales, culturelles et économiques. En même temps, qu'il a su se maintenir dans sa pécuniarité comme un village. Donc, qu'est-ce que vous voulez de plus? Laissez les choses aller à Massanas. Quand c'est les fêtes, et même si c'est pas la fête, croyez-moi, vous n'arriverez pas à ennuyer du tout, parce que notre caractère est ouvert et disposé toujours à faire n'importe quelle fête pour faire plaire à tout le monde.

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On est des gens qu'on travaille comme les autres, mais c'est vrai, au lieu de rester toujours, quand on a fini de travailler, au lieu de finir toujours rester enfermé à la maison entre nous, donc non, on n'a pas ces caractères-là. On aime sortir de la rue. On aime aller voir les amis, les copains, la famille, et les uns, ensemble avec les autres, donc faire montrer aux gens qu'on aime s'amuser et qu'on aime vivre la journée en dehors des problèmes, 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On sort, on participe tant qu'on peut, le plus tard possible, des heures du matin. Mais on a cet avantage aussi, que quand nous avons fini nos fêtes, nous partons au village de côté pour participer aux fêtes de ce village. Alors, ce qui fait que tout le long de l'année, il y a des fêtes un peu partout, ce qui fait que, bon, mais enfin, il y a des périodes, il y a des moments en que les festes sont plus ou moins toutes à les mêmes époques. 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

Vous avez vu, ils disent que si on aime ce qu'ils ont fait, donc demain soir, ils vont retourner une autre fois. Donc c'est un pays où la musique, c'est une région. On dit, avant, on disait toujours le pays valencien. Maintenant, on dit la communauté valencienne. D'accord? Mais quand on dit un pays, dans l'ensemble, ce n'est pas péjoratif. C'est plutôt pour, au lieu de dire une région, au lieu de dire une province. Très souvent, des fois, on dit un pays parce que ça englobe, disons, quantité de choses, quantité de traditions qui sont autochtones, qui sont, disons, enracinées dans ces gens, qui sont dans ces régions-là. Donc, oui, continuons à parler à travers. Alfred Document, et celui-là, un autre document de 1978, nous informe que sur quelques des premiers habitants chrétiens des Massanas, hein, il cite ces noms et il se permet aussi, il nous facilite de voir avec détail pour la première fois comme c'était le village. Ceci, ça fait déjà 700 ans. 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

0: Keto.
1: Merci.
2: 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Il y a toujours un peu partout des feux illuminant la terre, ça va. 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

0: 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Pensez par exemple à la tectonique qui capitait en 2007, fin 2007, début 2008. 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
1: Vous avez tué ma chatte.
2: Non,
1: je vais vous tuer. Je vais vous tuer.
3: Argus. Argus, tout le monde se rend immédiatement dans son dortoir. Tout le monde excepté vous trois.
4: Zerdaigle, suivez-moi.
3: Elle n'est pas morte, Argus. Elle a été pétrifiée.
5: Ah, c'est ce que je pensais. Dommage que je n'ai pas été là. Je connais le contre-sort qui lui aurait évité ça.
3: Mais comment a-t-elle été pétrifiée, ça, je l'ignore.
1: Il le sait. C'est lui qui a fait ça. Vous avez vu ce qu'il a écrit sur le mur.
2: Ce n'est pas moi, monsieur, je le jure. Je n'ai jamais touché à Mistaigne.
1: Mensonge.
6: Si je peux me permettre, monsieur. Peut-être que Potter et ses amis se sont trouvés au mauvais endroit au mauvais moment. Cependant.
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